0: qu'il m'en reste encore. Je crois qu'il m'en reste encore.
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1: Ah ouais, mais non, n'importe quoi. 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
1: Bonjour à toutes et à tous et bienvenue dans la bidomadaire. Aujourd'hui, je suis avec Lélé. Coucou Lélé.
2: Coucou.
1: Il y a Morgan aussi qui est avec nous.
3: Salut Quentin, salut Lélé, salut Manon à la technique, salut auditrice.
1: Waouh.
2: Ouais, tout le monde. T'as pas fait les choses à moitié, toi.
1: Vous l'aurez compris par ce début, il y a Manon à la Lélé, Manon à la technique, pardon.
2: Salut, salut.
3: Ça va très bien.
2: Ouais, ça va.
4: Oui, oui, oui.
1: Avant de commencer cette bidomadaire, nous tenions à faire un message de soutien à toutes celles et ceux qui se mobilisent et qui luttent parce que la répression est toujours plus forte et que le gouvernement lâche ses sbires surarmés, toujours plus hargneux et violents sur une population qui ne demande qu'à vivre décemment. Luttons et bravo, merci à tous pour votre mobilisation. Ne lâchons rien car la répression est une preuve de fragilité.

0: Une étude scientifique révèle qu'un militant du RN sur trois est aussi con que les deux autres. Et top.
1: Mais c'est que ça venait à point nommé, ça.
2: C'est ça. Elle est géniale.
3: Ouais. Alors, on tape. Je suis encore en train de me remettre.
2: J'avoue que j'adore son ton, comme elle le raconte, de vraiment
3: être scientifique.
2: Ouais, c'est ça.
1: Ça, c'est du DI, ça.
2: Ouais, c'est ça.
1: Ouais. Ça, ça
3: par contre, j'ai lu un autre truc sur le RN, c'est que 52%, donc un militant RN sur deux, se déclare ouvertement raciste. Et du coup, on sait que le racisme est illégal. Et c'est d'autant plus incroyable qu'il y ait une telle banalisation des idées du RN quand on sait ça.
1: L'autre jour, j'écoutais dans la dernière de l'émission qui passe le dimanche sur Radio Nova, et il y avait un universitaire qui était là, qui s'appelle Manuel, je sais plus comment, qui est super. Et en fait, il a bossé sur, je crois, plutôt la France insoumise. Mais il disait qu'en fait, souvent il y a un argument de dire les militants, enfin les personnes qui votent pour le RN, c'est en majorité des ouvriers et tout. Et il y a pas mal de personnes précaires qui votent RN, mais le premier parti des ouvriers et des ouvrières, c'est la France insoumise. Il y a aussi cette idée de dire oui, en fait, les militants, enfin les votants, votantes RN, c'est des personnes qui sont un peu perdues et qui juste ont peur du déclassement. Peut-être que c'est vrai, mais c'est aussi des personnes qui assument.
4: Qui s'associe carrément à ces idées-là.
1: Hein. À ces idées-là, aux idées racistes. Du coup, faut pas. Voilà, c'est bien de chercher à comprendre, mais faut pas non plus tomber dans un truc de bisounours. Et puis, c'est aussi un peu, je trouve, un peu condescendant de penser que ces personnes-là
3: sont. Des pauvres, ils savent pas où voter.
1: C'est ça, sont perdus et qu'en fait, ils votent sans réfléchir aux idées. En fait, il y a. Voilà.
2: C'est Manuel Cervera Marzal.
3: C'est peut-être pour ça que tu t'es pas rappelé.
1: Ouais, c'est ça. Mais non. Voilà. Mais pour info, c'était le. Tout le monde s'en fout. Mais c'était le directeur de mémoire d'un de mes ex-compagnons qui s'appelait Mehdi. Voilà, petit coucou à lui.
3: Big up à Mehdi.
1: Big up.
2: Je pense que c'est le bon moment pour enchaîner avec les annonces.
1: Hein. Allez,
3: c'est vrai. C'est rare que Manon nous parle de ses anciens compagnons.
2: C'est vrai.
1: Ouais, bah oui, en direct, tout le monde s'en fout en plus, mais bon.

0: Petite actualité de Tujou, la ludothèque associative de Saint-Julien-Melun-Molette, mais pas que, puisqu'elle a un ludobus, et ce fameux ludobus sera à Marle ce mercredi 7 octobre. Vous pourrez donc jouer et emprunter des jeux de 10h à midi à Marle. Alors je ne sais pas où dans le village, mais je pense que vous trouverez. Et le ludobus, le même jour, se rendra ensuite à la Versanne pour vous faire profiter de son contenu de 15h30 à 17h30 cette fois. Donc 10h midi à Marle, à la Versanne, de 15h30 à 17h30.
1: Il y aura une exposition à la galerie Moustache et Dentelle dans le centre ancien d'Annonay, rue Francky Kramer. Elle se tiendra du 7 au 17 octobre et ce sont les œuvres du collectif 31 qui seront exposées sur le thème Palette d'émotions, une manière de faire sortir ses émotions à travers l'art. Les règles données aux artistes étaient simples. Il et elle partaient d'un visage, donc il fallait choisir ensuite un animal, deux couleurs, une forme et surtout eh bien, mettre ses émotions dans sa peinture. Il ne restait plus qu'à laisser parler les pinceaux. Donc si ça vous intéresse, rendez-vous à la galerie Moustache et Dentelle, rue Frank Kramer à Annonay, du 7 au 17 octobre. L'entrée à l'exposition est gratuite.
2: Dans le cadre de En scène, retrouvez le spectacle Migration au Théâtre des Cordeliers d'Annonay le 8 octobre à 20h30. Migration est un voyage musical et poétique hors du temps, porté par les virtuoses Vincent Pierani, François Salk et les fascinants chanteurs d'Oiseau Jean Boulco et Johnny Rass. Mêlant les morceaux de grands compositeurs et les chants primitifs des oiseaux de cinq continents. Le quatuor vous embarque dans un univers sonore étonnant entre rêverie et dépaysement. Sans appeau, la voix inspirée, le chant trié et les sifflements en bourdon offrent une performance aussi unique qu'intrigante. Ce spectacle vous est proposé en partenariat avec la Ligue pour la protection des oiseaux. Il y aura aussi une rencontre et un bord de scène après le spectacle avec les artistes et la Ligue de protection des oiseaux.
0: Voilà, et si vous voulez entendre Anne Saunier, donc directrice de la saison culturelle 2026-2027 de En scène, vous pouvez vous rendre sur le site de Radio d'ici, la catégorie Ici En scène. Elle vous présente tous les spectacles des premiers mois de la saison.
3: Dans le cadre de la semaine de l'intégration des primo-arrivants qui a lieu à la salle des fêtes d'Annonay de 14h à 17h30 le jeudi 8 octobre, nous avons plein d'activités. Alors il y a une exposition photo sur ce public-là, il y a un quiz qui nécessite de répondre à des questions sur l'immigration en France et ce quiz est appelé un caout.
0: Moi, c'est un terme que je ne connaissais pas.
3: Ouais, moi non plus. Alors j'ai regardé, c'est un jeu de quiz.
0: Tu connais toi, Quentin ?
4: Ouais, c'est une application, c'est une manière de faire des quiz de chacun
0: son
4: téléphone.
0: Ah, c'est une application, ok. Ouais.
4: Okay. En fait, tout le monde a son téléphone et peut répondre son téléphone et ça comptabilise sur chez l'autre, entre
0: ça
4: guillemets.
0: Ça permet de faire des quiz à plein de gens sans trop d'orga, quoi. Ouais. Okay.
3: Il y a un autre atelier, donc il y a les mots bonjour et merci qui seront écrits et on devra trouver de la langue dans qui s'agit, quoi, de l'écriture dans laquelle c'est écrit. Est-ce que ma phrase
0: bonjour et merci,
3: ouais,
0: c'est en français, j'ai trouvé ça.
3: Oui, bravo.
0: Ça sera peut-être écrit dans d'autres langues aussi.
3: Ouais. Il y a aussi un goûter du monde. Alors, des personnes offrent des parts de gâteaux pour découvrir à travers la cuisine le pays des uns, des unes et des autres, avec les recettes qui seront à disposition. Alors, les objectifs de cette journée qui est organisée par le CCAS d'Annonay, le Centre Communal d'Action Sociale, Cap Solidaire Nouvelle Donne et les centres sociaux d'Annonay. Donc, les objectifs sont provoquer des échanges, sensibiliser au parcours d'immigration, valoriser et faire connaître les primo-arrivants. Et on note que Radio d'ici animera d'ailleurs une table ronde sur le thème des idées reçues en donnant la parole aux personnes concernées et aux différentes actrices de l'événement. Donc ça, la table ronde, ce sera à partir de 16h. Donc pour rappel, cette journée a lieu le jeudi 8 octobre de 14h à 17h30 à la salle des fêtes d'Annonay.
0: Le vendredi 9 octobre, à partir de 20h30, au Baroscope de Pélussin, retrouvez l'apéro tricot animé par Élise de Bobine et Madeleine, ainsi qu'une soirée de jeu après avec Manu des Déambulants. Voilà, donc c'est au Baroscope ce vendredi 9 octobre à Pélussin à partir de 20h30.
1: Le 9 octobre, Vega Missile sera au All Blues Club de Pélussin à 20h. C'est un groupe de trois jazzmen qui ont sorti leur deuxième album en mai 2026. Il est intitulé Protocosmos Supernova. Le trio, basé à Lyon, a vu le jour en septembre 2023, se donnant pour mission de s'inspirer et de rendre hommage aux grands artistes modernes de jazz de la scène actuelle, et en particulier la scène new-yorkaise. Des artistes comme Joel Ross, Emmanuel Wilkins, Charles Altura ou Marcus Gilmore. Réservation par SMS ou via Internet à cette adresse hbc comme All Blues Club. Réservation au pluriel @orange.fr. Vous retrouvez le numéro de téléphone bien sûr sur le site internet du All Blues Club. La billetterie sera sur place dès 20h, le concert quant à lui commencera à 20h30 et le tarif pour ce concert de Vega Missile ce 9 octobre est à 10€ pour les adhérents au All Blues Club, les adhérents adhérentes, et à 15€ pour les autres. Et on part maintenant du côté de Cinémolette avec en vue de la 10e foire bio de Pélussin qui aura lieu ce week-end. Il y a une complicité qui s'est créée depuis quelques années avec Cinémolette qui propose une projection préambule qui aura lieu ce vendredi 9 octobre à 20h30 à la passerelle bien sûr de Saint-Julien-Molin-Molette. Et à propos de la projection de ce film, on a reçu des petits commentaires de Delphine de Cinémolette qui nous dit « Le film choisi est un documentaire qui s'appelle « Leur chant du cœur ». Il est réalisé par Michael Denis-Chi, il date de 2024 et c'est la première réalisation de cette personne qui est par ailleurs le directeur de France Nature Environnement Île-de-France. Il propose les témoignages très touchants de 15 agricultrices en bio qui œuvrent dans des domaines variés, maraîchage, élevage, céréales, arboriculture, viticulture, etc. aux quatre coins de la France. Il et elle nous parlent de leurs galères, des solutions possibles, de la beauté du métier aussi. De nombreuses problématiques sont traitées de manière très pédagogique, allant de la PAC à la santé en passant par la consommation et la vente directe. Un film bien approprié pour annoncer la foire bio, puisqu'il permet d'identifier clairement le rôle des consommateurs et consommatrices, des citoyens et citoyennes et des politiques publiques pour une meilleure reconnaissance de l'utilité sociale des agricultrices et pour tendre vers des modes de production et de consommation plus durables. Alors ce film, qui s'appelle donc Les Chants du Cœur, dure 1h18. C'est précis. Et à l'issue de la projection, vous pourrez échanger sur toutes ces questions autour d'un pot convivial de soft et de tisane offert par Vent de Bio et Cinémolette. Projection ce vendredi 9 octobre à 20h30 à La Passerelle.
2: Vendredi 9 octobre, vous pourrez retrouver l'atelier Robot Cubetto à la bibliothèque de Quintenat de 15h à 17h. C'est un robot éducatif pour initier des petits aux bases de la programmation informatique par le jeu et l'imaginaire. Ce mignon robot en bois permet aux plus jeunes de découvrir simplement le fonctionnement de la robotique, de raconter des histoires autrement, de penser le positionnement dans l'espace et de s'amuser. C'est à partir de 3 ans et c'est gratuit à la bibliothèque de Quintenat, vendredi 9 octobre, de 15h à 17h.
3: On parle part maintenant à Vanosque au Montélier Café pour une soirée jeu qui aura lieu le 9 octobre, le vendredi, de 18h à 23h, avec à disposition tout type de jeux. Donc il y aura les jeux de cartes, jeux d'ambiance, en passant par des jeux plus stratégiques. On vous les donne en vrac, du tarot, cartes, 6 qui prend, Sky Joe, Colon de Catane, c'est drôle, ça s'appelle pas comme ça, si ?
0: Si, si, enfin, juste Catane.
3: Ouais, vrai, c'est
0: je
3: ça.
0: Je crois que l'ancien nom, c'était peut-être Colon de Catane, ou je sais pas trop.
3: Ah ouais, ou ça a été rajouté peut-être Colon de Catane ?
0: Mais je sais qu'il y a beaucoup de gens qui disent Colon de Catane au lieu de juste Catane, je sais pas pourquoi.
3: Ok, bah peut-être parce que c'est un jeu où le but c'est de coloniser.
0: Probablement.
3: Oui. Ouais, que c'est peut-être une insulte, Colon de Catane, là.
4: C'est un peu insulte. Ouais.
3: Il y aura aussi du codename, Bang, Saboteur, Flamme Rouge, Index, etc. Mais vous pouvez aussi ramener des jeux auxquels vous avez envie de jouer avec d'autres joueurs et joueuses. La participation est gratuite. Il y a une adhésion à prix libre au Montélier Café si vous ne l'avez pas déjà. Le 9 octobre, de 18h à 23h, une petite soirée jeu.
0: Une soirée musicale et dansante est organisée le samedi 10 octobre par le DUDH d'Annonay, donc DUDH pour Déclaration Universelle des Droits Humains. Ça se passe à la salle des fêtes donc d'Annonay à partir de 19h. Vous pourrez retrouver Babu Comeback en première partie et le concert sera suivi d'un bal folk avec La Rue de la Soif jusqu'à minuit. C'est ce samedi 10 octobre à la salle des fêtes d'Annonay à partir de 19h.
1: À l'occasion de la fête de la science 2026, rendez-vous au village des sciences de l'Ardèche, parc de la Lombardière à Davézieux. Ça se passe ce week-end des 10 et 11 octobre. Vous y trouverez plus de 80 animations gratuites pour expérimenter, observer, manipuler et rencontrer celles et ceux qui font vivre les sciences. L'entrée est libre et gratuite avec des animations pour tous les âges. Le parking est gratuit. Et il y a un accès pour les personnes à mobilité réduite. Et sur place, vous trouvez une buvette et une petite restauration. Le programme étant très riche, je ne vous le détaillerai pas ici. Il faut aller sur le net, bien sûr, sur le site archedesmétiers.com. Et en cherchant du coup le village des sciences d'Annonay d'Avézieux, vous devriez tomber sur le programme. Et sinon, vous le trouverez ailleurs, parce que je suis sûre que vous êtes très doué de vos petits doigts pour les recherches internet. À noter, certaines animations ont des horaires précis et nécessitent pour certaines une inscription sur place à la billetterie le jour même, dans la limite des places disponibles. Donc pensez à anticiper. Voilà, le village des sciences se tient parc de la Lombardière à Davézieux. C'est 10 et 11 octobre.
3: Et on annonçait tout à l'heure le préambule avec Cinémolette. Et maintenant, on vous parle de la foire Vendebio. Donc, c'est la 10e édition qui aura lieu surtout le dimanche 11 octobre. Mais ça commence le samedi 10 en soirée avec un film. Alors, en soirée, il a lieu à 15h, en fait, à Cinépila, à Pélussin. Il s'appelle « Un amour d'épouvantail ». Et le soir, à la salle Denis et Pervier de Pélussin, il y aura un apéro bio festif à 18h30 et suivi à 19h30 d'un spectacle de théâtre magie qui s'appelle Le Rempart et qui est proposé par la compagnie Index. Et puis le dimanche 11 octobre, il y aura aussi plein de stands toute la journée à partir de 10h. Donc il y a des choses à la salle Denise Épervier aussi, mais aussi jusqu'au parc des Trois Sapins. Donc tout ça, c'est bien sûr à Pélussin. Cette journée est l'occasion de retrouver un grand marché de producteurices biologiques, de nombreux ateliers, des jeux, des animations, de la musique, une buvette et une offre de restauration bio et locale. Il y a aussi des expositions, une causerie sur l'eau et le nucléaire et une conférence débat qui s'appelle Pesticides et Santé, qui est faite par Sophie Chapelle du journal Basta et qui a écrit un livre qui s'appelle Pesticides Kids. sur l'impact des pesticides sur la santé des enfants.
1: D'ailleurs, la conférence débat, elle sera vraiment axée sur le lien entre les pesticides et le cancer chez les enfants.
3: Mmh. Voilà.
1: L'année dernière, Étienne Hellin avait fait une conférence sur les pesticides, mais plutôt chez les agriculteurs, les adultes. Et là, vraiment, cette année, c'est autour des enfants. Oui.
3: Et cette conférence, on va sûrement l'enregistrer et la rediffuser sur Radio D'ici parce que on va être présente toute la journée, enfin une partie de la journée avec le studio mobile. Si vous avez envie de venir parler de cette thématique-là, principalement de l'agriculture bio, des pesticides, autres, ou si vous avez envie de présenter votre association, votre collectif, votre entreprise, tout ça. Et on vous rappelle que l'émission qui a été réalisée sur cette foire Vendebio pour la présenter est à retrouver toute cette semaine sur les ondes de Radio D'ici dans les créneaux de place publique ou en podcast sur le site internet de la radio. Voilà, et bien j'espère que on croisera certaines d'entre vous ce dimanche à Pélussin.
2: On passe maintenant aux annonces de Travail et Culture et de L'Envers du Grenier.
5: Bonjour à tous et à toutes. Aujourd'hui, je viens vous parler d'un projet un petit peu particulier qu'on a imaginé en collaboration avec les Amis du Cinéma et le cinéma Le Grand Rex au PH de Roussillon. Cette soirée, elle aura lieu le mardi 13 octobre et elle va se dérouler en plusieurs temps. Il y aura tout d'abord à 19h une lecture du texte tout entière de Guillaume Poix par Réjeanne Bajard qui est de la plateforme Locus Solus dont on a déjà eu l'occasion de parler sur les ondes de Radio D'ici. Et puis, après un repas partagé, on continuera la soirée avec un film qui est proposé par les Amis du Cinéma et ce film, il aura lieu à 21h. Mais cette soirée, elle parle de quoi ? Tout entière, ça parle de quoi ? En fait, on est parti sur l'idée d'une soirée avec trois arts pour percer le mystère de Viviane Meyer. Donc le théâtre avec la lecture de la pièce tout entière de Guillaume Poix. Et seule au plateau, la comédienne Réjeanne Bajard mène l'enquête sur cette troublante et solitaire collectionneuse d'images. Le cinéma ensuite avec la projection de À la recherche de Viviane Meyer pour découvrir le parcours de cette figure énigmatique de la photographie des Amériques au Champsaur. Et la vie de Viviane Meyer, elle est vraiment particulière. Alors j'ai pas envie de vous donner des détails parce que c'est vraiment une aventure en fait un peu hors du commun ce qui s'est passé pour elle. Donc je vous invite vraiment à venir le mardi 13 octobre au cinéma Le Grand Rex au PH de Roussillon. Cette soirée, elle est hors de l'abonnement et hors des spectacles habituels de Travail et Culture. C'est pour ça qu'on ne prend pas de réservation. On vous invite à venir ce jour-là directement sur place. La soirée, elle est au tarif de 5€ et vous pourrez les payer directement au cinéma le jour même. Voilà, donc on avait envie de vivre une aventure un petit peu différente et de vous embarquer dans l'univers de cette photographe incroyable parce que aussi c'est le centenaire de sa naissance et en plus de ça, cette soirée, elle a lieu dans le cadre du bicentenaire de la photographie. Donc voilà, donc plein de choses où les planètes se sont alignées, donc on est vraiment ravis d'avoir pu imaginer cette soirée avec différents partenaires. En ce qui me concerne, moi je vous invite toujours à suivre notre actualité sur les réseaux sociaux, donc Facebook et Instagram au nom de Travail et Culture. Et puis surtout, je vais vous dire encore une fois, rendez-vous la semaine prochaine. Et cette fois-ci, on aura un gros programme parce qu'on va parler du festival Jeune Public. À bientôt!

0: Allez, on enchaîne avec ton verre du bonheur. Ouais.
1: Bonjour, c'est Angélique de l'association L'Envers du Grenier, située à Saint-Sauveur-en-Rue, avec sa recyclerie et son café, ouvert les mercredis et samedis de 10h à 19h. Et aussi sa programmation d'ateliers, soirées et autres moments festifs. Vendredi 9 octobre, à partir de 19h, c'est la soirée Jam à l'envers. Les soirées Jam reviennent au grenier grâce à nos super bénévoles. Tous les deuxièmes vendredis du mois, les super bénévoles investissent les lieux en musique. Avis aux musiciens et musiciennes qui veulent improviser avec d'autres, aux amateurs et amatrices de musique qui veulent égayer leurs oreilles et à celles et ceux qui veulent bien démarrer le week-end. Accès libre, boissons et grignotes apéro sur place. Samedi 10 octobre, de 15h à 16h, c'est le spectacle « T'as la trouille » à partir de 6 ans et pour toute la famille. Poulette se prépare tranquillement une tisane quand on frappe à la porte. C'est Lou. Il veut juste faire une soupe aux cailloux. Pourquoi pas? Mais les animaux de la ferme s'inquiètent d'avoir vu entrer Lou chez Poulette et ne pas en ressortir. Spectacle de et avec Émilie Desfonds, conteuse. Et donc spectacle à prix libre à partir de 5€ sur inscription au 06 52 11 88 63 ou par mail à l'enversdugrenier@gmail.com.
2: Merci à Laure et Angélique pour ces pastilles sonores de Travail Culture et de L'Envers du Grenier. Qu'est-ce qu'on peut écouter à la radio cette semaine?
3: Ah bah oui. Alors qu'est-ce qu'on peut écouter sur les créneaux de surprise sortie du chapeau? On a une interview donc de trois personnes qui sont venues présenter le spectacle F qui aura lieu à Davézieux à l'espace Montgolfier les 24 et 25 octobre. Alors il y a eu Guylaine Fournier qui est chef de chœur et arrangeuse du projet. Il y a eu aussi Sylvia Jambon, qui fait partie de l'association Accord par cœur, qui est à Saint-Félicien, qui est aussi choriste de ce projet, parce que en fait, il y a beaucoup de choristes dans ce projet. Et c'est un peu elle qui a organisé la venue de ce spectacle, parce que c'est un spectacle qui nous vient du Québec. Et puis, il y avait aussi Michel Bernard, qui est marraine du projet F en France. Alors le projet F, en fait, c'est quelque chose qui s'est donc monté au Québec il y a quelques années. Il y a eu quelques représentations et en fait, donc, il y a plus de 150 choristes. Alors là, elles vont pas toutes venir, mais il y aura des choristes françaises qui se joignent à ce projet-là pour les deux représentations. Et c'est un spectacle où il y a plusieurs tableaux, donc il y a un peu de danse, il y a des prises de parole, il y a beaucoup de chants, il y a des musiciennes aussi qui viennent pour faire de la prévention et aussi de l'information sur les violences sexistes et sexuelles faites aux femmes. Voilà.
2: Et tu vas nous parler de Dynamique Piraillonne.
0: Ouais, je vais vous parler du localement vote de cette semaine. Donc effectivement, c'est l'association La Dynamique Piraillonne qui fête ses 50 ans cette année et qui organise ce week-end, donc le 10 octobre, une journée d'anniversaire avec plein de choses. Et du coup, il y a Monique qui est présidente de La Dynamique Piraillonne ainsi que Marie-Jo qui est secrétaire qui sont venues nous parler de cet événement et puis qui sont un peu revenues sur l'histoire de La Dynamique Piraillonne, voilà, leurs activités, tout ça. C'est un club de gym, point info, je crois que je l'ai dit.
4: Ah voilà, mais qu'est-ce que La Dynamique Piraillonne?
0: C'est vrai qu'il faut écouter l'émission pour le découvrir, mais spoiler, c'est un club de gym. D'accord. Voilà. Et voilà, pour ces deux... en fait, il y a plein de choses qui passent cette semaine, mais c'est les deux émissions qu'on a choisi de vous présenter. Il y a également, comme le disait tout à l'heure Éléonore, sur Place Publique, la présentation de la Foire Bio par Katia Chetta, c'est ça?
4: Alors non, c'est pas Katia.
0: C'est pas Katia qui est venue.
4: C'est pas Katia qui est venue.
3: C'est Jean-Luc encore.
4: Oui, c'est ça.
3: Toujours
4: qui a sévi avec Michel. Et c'était bien sympa. Voilà, il y a une présentation du programme, une présentation de la conférence. On en a parlé un petit peu plus. Voilà, si vous voulez connaître. En connaître davantage sur le contenu.
0: Avant d'y aller ce week-end.
4: Oui, voilà. Mais toute l'idée de l'émission, c'était aussi de communiquer sur le fait que ça ne se limite pas qu'à ce dimanche. Il n'y a pas que la foire bio, il y a aussi la programmation dans les cinés de Saint-Julien-Molin-Molette et de Pélussin. Et la soirée aussi à la salle de Nice-Éparvier le samedi la veille. Voilà.
0: Ok, trop bien. Et bien, sur les horaires de Place Publique, ça, du coup.
4: Tout à fait.
2: Eh ben, je crois qu'on a fait le tour des annonces pour cette semaine. On va passer au jeu, c'est le jeu Ma Pauvre Lucette, où toutes les semaines, on va chercher... Ouais, on va chercher une autre radio dans le monde. Je vous préviens, aujourd'hui, ça va pas être simple. Je crois pas avoir entendu d'indice possible.
0: Ah, non, on se prépare psychologiquement, alors.
5: T'es prête?
6: Hein?
5: Je te disais, je me lance.
6: Quoi?
5: Je me lance. Australie.
6: Ah non, pas encore.
5: On tombe dessus, c'est le jeu, ma pauvre Lucette.
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2: Okay. Alors vous avez une idée?
0: Chaud, hein, moi j'avoue que j'ai bugué à la moitié quand il y a la sonnerie qui a commencé. J'étais en mode attends, qu'est-ce qui se passe là? Merde, mon téléphone est dur.
2: C'est ça, et ça m'a fait rire parce que la sonnerie arrive comme ça, elle repart et tu comprends pourquoi elle est là.
4: Peut-être qu'elle donne un numéro de téléphone, je sais pas.
2: Ouais, peut-être.
0: Ouais. Ou alors c'est le sang-froid ultime, son téléphone sonne, mais elle arrive à garder son sang-froid.
4: Pour moi, on est dans un pays d'Afrique, mais lequel? En tout cas, la langue était vraiment belle écouter. Et elle répète Bora plein de fois, donc je suppute que c'est la marque du truc qu'elle essaie de nous vendre.
2: Alors, elle dit pas, je crois pas Bora. Qu'elle dise Bora. Elle dit un autre mot qui va être le nom de la ville, je pense.
4: Ah.
2: Après avoir écouté, je dis, c'est peut-être ça qu'elle dit.
4: Bora.
3: Okay. Moi, j'ai eu l'impression d'entendre Malaisie à un moment. Malaisie, je sais pas.
0: Malaisie. Ah,
3: tu fais une tête.
2: Non, c'est pas.
0: C'est pas la Malaisie.
3: Ah, dommage.
2: C'est pas de la Malaisie.
3: Ok. Okay. Bah, moi aussi, sinon, je partais plutôt sur un pays. D'Afrique.
0: Ouais, mais moi j'étais bien emmerdé parce qu'il y a des moments j'étais en Afrique, il y a des moments et je me disais putain, mais ça ressemble à du russe, ça ressemble à de l'espagnol, ça ressemble à autre chose.
4: Il y avait des anglicismes
0: coup,
4: aussi.
0: Oui, il y avait des anglicismes, ouais, du coup, au bout d'un moment j'ai abandonné. Donc on va dire Europe de l'Est. Ouais, de toute façon, c'est pas un pays, donc vas-y.
3: Ouais, ça s'arrêtera là. On peut peut-être essayer des pays. Moi, je dirais Nigeria. Allez, hop, je tente. Okay.
0: Parce que...
4: C'est tellement vaste, l'Afrique. Il y a tellement de pays.
2: Oui.
4: Moi, je tente rien.
2: Ok.
0: Ah ouais, ok. Non, moi, j'aurais à dire non plus.
2: Alors, le nom qui a été dit, je pense que c'était pas Bora, ça devait être Tabora.
4: Ah.
2: C'est le nom de la ville où est cette radio, et c'est en Tanzanie.
4: Tanzanie,
2: ouais,
4: d'accord.
2: On était en Tanzanie sur Radio Uwai, qui est à Tabora, du coup, en Tanzanie. Et okay. Aucune idée de si
0: t'as
2: c'est...
0: T'as allé chercher des infos sur la langue qui est parlée là-bas, ça, non?
2: Pas du tout. Okay.
4: Ah, mais j'y suis si vous voulez.
0: Ah, t'as besoin d'une petite ellipse ou même pas besoin?
4: Non, on peut regarder les langues officielles.
0: De la Tanzanie?
4: Du coup, alors, il y a le Swahili, visiblement. Donc, c'était peut-être du Swahili. Et anglais de facto, voilà. Mais langue officielle, c'est le Swahili.
0: Ok, trop bien.
3: Et la capitale, Afrique de l'Est,
4: c'est ça.
2: C'est ça.
0: C'est ça.
2: J'étais en train de chercher la capitale de la Tanzanie, mais
4: alors,
2: Je ne l'aurais pas là comme ça.
3: Alors, sur une carte, moi j'ai l'impression qu'une des grosses villes, c'est Dodoma, mais peut-être pas.
2: Ouais, donc c'est pas. Je me dis peut-être que.
4: C'est Dar es Salaam.
2: Ok.
4: Et après, il y a Zanzibar, non, en fait.
3: Non, Dar es Salaam, c'est pas en Tanzanie, non.
4: Si, c'est la plus grande ville, en tout cas, mais c'est peut-être pas la capitale, par contre.
3: Ah, merde. Non, la capitale, c'est Dodoma, du coup.
4: Dodoma.
2: Okay. Ok. Je dis peut-être que Tabora, c'est la capitale et que. Mais pas du tout. Je dis peut-être que ça aurait pu être un indice, mais pas du tout.
3: Voilà, c'est notre inculture sur la Tanzanie.
0: Voilà, je suis surfrisant ce genre
3: très,
0: de
3: très vaste.
2: C'est ça.
0: Ouais, j'ai participé du coup.
4: Ouais. Bon, je vous rassure, mon inculture sur les pays d'Asie est très similaire à celle des pays d'Afrique. Hein.
3: Bah, malheureusement, c'est quand même des zones qu'on étudie peu. À part l'Europe, on est quand même très européocentré. Et puis, sur les anciennes colonies françaises.
2: Mais oui. Et ben c'est là-dessus qu'on va clôturer la bidou. Merci à vous tous de nous avoir écoutés.
3: Ouais, on va finir même avec un petit son. Donc c'est toujours Delphine de Cinémolette qui nous l'a envoyé. En fait, c'est la bande-annonce du film qui va passer à Cinémolette ce vendredi 9 octobre
0: à
3: 20h30. Et c'est Leur Chant du Cœur. Voilà. On finit avec ça et on se dit au revoir.
0: Parfait. Merci pour votre écoute.
3: Allez, ciao.
4: À bientôt.
8: Oui, c'est un métier qui permet de vivre sans aucun problème, mais peut-être pas la vie du citoyen lambda français. 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
2: 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La situation à Kidal, à la une de votre journal, Édouard Dupénoat.
3: Cette grande ville du nord du Mali, reprise par l'armée et par les paramilitaires russes d'Africa Corps, reprise sans combat. Hier, le FLA avait vidé la localité. Notre correspondant régional Serge Daniel nous attend en direct. Cette confirmation des autorités nigériennes, elles détiennent bien Moussa Kaka, notre confrère journaliste qui ne donnait plus aucune nouvelle depuis le 31 août au soir. Il est en vie, dit le ministre de la Justice de Transition, et sa famille il le sait. Simandou, son fer et ses promesses. Nous sommes en Guinée où la Banque mondiale discute avec les autorités de la meilleure manière pour que ce gigantesque gisement profite au mieux aux populations guinéennes. Nous sommes au Sénégal avec cette polémique universitaire à Gaston Berger dans la ville de Saint-Louis et puis au Ghana où la colère des enseignants ne retombe pas malgré les premières promesses des autorités.
2: La ville malienne de Kidal vient de passer la nuit sous le contrôle de l'armée et ses alliés paramilitaires russes.
3: La première nuit depuis 6 mois d'ailleurs. Cette coalition a pris sans combat hier après-midi le contrôle de la ville, jusque-là occupée par les indépendantistes du FLA, le Front de Libération de l'Azawad. Ces derniers affirment n'avoir pas combattu, je cite, par stratégie. Serge Daniel, vous êtes notre correspondant régional en direct avec nous. À Kidal, ce sont donc les troupes loyalistes qui s'organisent désormais.
4: Oui, tout à fait. Une source militaire malienne sur place à Kidal résume la situation. Je cite, nous faisons pour un début avec les moyens de bord. Fin de citation. Alors, la nuit a été plutôt calme à Kidal. C'est une ville fantôme. Il n'y a quasiment plus de civils. La localité est très peu desservie en eau et électricité. Pour la petite histoire, un petit groupe électrogène appartenant aux forces loyalistes n'aurait fonctionné que 2 heures la nuit. Alors, 2 véhicules de la coalition des loyalistes sont tombés sur des mines dans la ville. On n'a pas encore de bilan des dégâts causés par ces engins explosifs. L'objectif aujourd'hui des militaires est de tenter d'installer assez rapidement un embryon d'administration pour faire revenir les populations civiles. Ce n'est pas gagné pour le moment. Alors, les indépendantistes de leur côté du Front de Libération de l'Azawad, FLA, qui contrôlaient la ville, n'ont pas combattu, vous l'avez dit. Ils ont quitté les lieux avant l'arrivée des militaires par stratégie, disent-ils.
3: Mais alors dans ce contexte, Serge, quelle peut être la prochaine étape? Que vont faire ou que peuvent faire maintenant l'armée malienne et les paramilitaires russes?
4: Dans un premier temps, l'armée et les paramilitaires russes vont chercher très probablement à consolider leur position dans la ville et les alentours. Probablement vont-ils également tenter de prendre le contrôle d'autres localités de la région. Mais il faut craindre de nouveaux affrontements avec les rebelles qui se réorganisent. Kidal est la localité malienne la plus disputée par l'armée malienne et les rebelles depuis des lustres. Et ça fait au moins 7 fois que la ville change de maître ou fait l'objet d'affrontements entre les belligérants.
3: Serge Daniel, correspondant régional de RFI, en direct avec nous dans ce journal. Merci beaucoup. Cette reprise de la ville de Kidal par l'armée malienne et les paramilitaires d'Africa Corps. Vous en trouvez un article complet sur RFI.fr. Moussa Kaka est bien détenu par les autorités nigériennes de la transition. Affirmation hier de Reporters sans frontières après que l'ONG s'est entretenue avec le ministre de la Justice, Aliou Daouda. Le flou était complet depuis plus d'un mois. Le 31 août dernier, notre frère que vous avez entendu pendant des années raconter le Niger sur RFI quitte ce soir-là les locaux du média qu'il dirige, la radio-télévision Saraounia. Il avait entièrement disparu sur le trajet vers son domicile sans que personne ne sache quoi que ce soit à son sujet. Carole Valade, voilà donc une expression explicite de la junte au pouvoir.
5: Il est en vie et sa famille le sait. Par ces mots, le ministre de la Justice et des Droits Humains, Aliou Daouda, confirme ce mardi à Reporters sans frontières les propos qu'il avait tenus le 25 décembre devant le Conseil des droits de l'homme des Nations Unies à Genève. Personne n'est disparu au Niger. Le Niger ne fait pas disparaître ses citoyens, avait-il déclaré en réponse à une interpellation de la rencontre africaine pour la défense des droits de l'homme avant d'affirmer que Moussa Kaka est détenu, qu'il aurait commis des infractions dont il devra répondre devant les juridictions. Fin de citation. Reporters sans frontières salue, je cite, une preuve de vie, mais considère que Moussa Kaka demeure victime d'une disparition forcée et de détention arbitraire tant qu'il n'a pas accès à ses proches ni à un avocat et tant que les autorités n'ont précisé ni son lieu de détention ni les faits qui lui sont reprochés.
3: Carole Valade, le Niger encore où le parquet requiert 5 ans de prison ferme et l'équivalent de plus de 7 600 € d'amende contre Abdourahmane Lirouana, l'avocat détenu depuis 2 semaines à la maison d'arrêt de Niamey, est poursuivi pour diffusion de données de nature à troubler l'ordre public en vertu de la loi sur la cybercriminalité. Et cela après des publications sur les réseaux sociaux. Le récit de l'audience d'hier avec Magali Lagrange.
6: 2 semaines après avoir été placé sous mandat de dépôt, maître Abdourahmane Lirouana est conduit hier au tribunal de grande instance hors classe de Niamey pour la 2e fois. L'avocat est assisté de plusieurs confrères, estimant qu'il n'existe pas de garantie d'un procès équitable. La défense a saisi la Cour d'État lundi pour demander le transfert du dossier. Requête rejetée, le tribunal retient le dossier. L'audience se poursuit. Les avocats de maître Lirouana estiment que les droits de leurs clients ne sont pas respectés. Ils décident de ne pas plaider et lui conseillent de garder le silence. Le parquet requiert 5 ans de prison ferme et une amende de 5 millions de francs CFA. Selon ses soutiens, maître Lirouana garde le moral. L'avocat est poursuivi pour diffusion de données de nature à troubler l'ordre public en vertu de la loi sur la cybercriminalité. Maître Lirouana a été convoqué par la police judiciaire après avoir publié sur les réseaux sociaux un message faisant état de division au sein de l'armée nigérienne. L'affaire est mise en délibéré. Décision attendue mardi prochain.
3: Il y a quelques jours encore, la FIDH, Fédération Internationale pour les Droits Humains, dénonçait une détention arbitraire. Elle appelait à la libération de maître Abdourahmane Lirouana.
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2: Le plus grand gisement de fer du monde. Et ensuite,
3: en Guinée, donc, les autorités et la Banque mondiale planchent sur les différents scénarios pour que Simandou ne soit pas juste une gigantesque exploitation de minerais. Ousmane Diagana, l'un des vice-présidents de cette Banque mondiale, vient de passer plusieurs jours dans le pays pour lancer le nouveau cadre de partenariat avec la Guinée sur les 6 prochaines années. Avec donc cette préoccupation principale, faire en sorte que ce gisement de Simandou profite bien davantage encore au marché de l'emploi national. Compte rendu avec Tanguy Billan.
8: Au cours de ses 4 jours de visite, Ousmane Diagana a rencontré les principales autorités du pays, dont le premier ministre Baouri, et s'est rendu au port minéralier de Morebaya, d'où a exporté le fer de Simandou. Le fer de Simandou, précisément, était au cœur des discussions. Certes, l'entrée en production de cette mine soutient fortement la croissance de l'économie guinéenne qui devrait atteindre 9% en 2026. Cependant, comme l'ont souligné Ousmane Diagana et la ministre guinéenne de l'économie et des finances Mariama Siré Silla, le secteur minier ne crée que peu d'emplois. Et une grande partie de la jeunesse doit se contenter de travaux informels. Nous devons être plus lucides, avertit Ousmane Diagana. L'exploitation d'une ressource naturelle ne crée pas automatiquement une économie prospère, diversifiée et inclusive. Pour que les ressources minières créent des emplois et mènent au développement, il faut des politiques publiques efficaces et faire les bons choix d'investissement. Le cadre de partenariat avec la Guinée qui en découle sur 7 ans tient en 4 idées. Mieux gérer les recettes minières, former davantage les jeunes, soutenir le secteur privé, et ne laisser aucune région de côté, à commencer par celles qui pâtissent des mines. Tanguy Billan, Conakry, RFI.
3: Les premières négociations concrètes commencent au Sénégal autour de la dette. Pendant un peu plus d'une heure, hier, les principaux créanciers du pays se sont entretenus en visioconférence pour entamer des négociations cruciales. Dakar est en passe de décrocher un prêt du Fonds monétaire international, mais il faut pour cela se mettre d'accord sur le réaménagement de la dette colossale du Sénégal qui vaut plus de 130% de son produit intérieur brut. Et c'était donc tout l'objet de cette réunion virtuelle. Léa-Lisa Westerhoff, quelle stratégie et à quelle échéance?
9: La réunion aura duré à peine un peu plus d'une heure. Plus de 400 personnes y ont participé. Les principaux bailleurs bilatéraux comme la Chine ou la France qui président le Club de Paris avec à son bord 22 pays créanciers mais aussi les porteurs d'obligations et des banques commerciales. 1h10 pendant laquelle le Sénégal a montré qu'il veut avancer vite et vise un calendrier très serré. Décrocher le feu vert du FMI pour le prêt de 2,2 milliards de dollars dès le mois de novembre et finaliser la restructuration de sa dette avec l'ensemble de ses créanciers d'ici décembre. Cette stratégie, si elle est porteuse politiquement vis-à-vis de l'opinion publique, est plus risquée financièrement car plus le Sénégal veut aller vite, plus certains créanciers risquent de proposer un réaménagement à minima et coûteux pour le pays. Dans l'immédiat, un nouveau rendez-vous pour l'ensemble des créanciers a été fixé en novembre pour rentrer dans le dur des négociations. Avant ça, les pays membres du Club de Paris devront indiquer fin octobre quels aménagements de la dette ils prévoient, simple allongement des échéances ou une annulation de certains remboursements pour sortir le Sénégal du surendettement. Léa-Lisa Westerhoff, Dakar, RFI.
3: Le Sénégal qui reporte la rentrée scolaire. Elle devait avoir lieu demain, ce sera finalement lundi. À cause de la météo, le ministère de l'Éducation nationale assure avoir pris cette décision pour préserver la sécurité des enfants et pour donner le temps aux établissements concernés par des inondations.
10: Théophile Gautier était dans la déprime et la mélancolie. Soulignait de merveilleux vers avec quelle force son poème d'un drapé alourdi donne tant de légèreté à l'épaisseur de cette langue aux jongleries de feu. Tant de mots ajustés qui virevoltent et glissent sur le papier. Comme un danseur sur la glace, ce chant parfois apprêté laisse s'élever l'âme dans une luxuriance de couleurs, qu'elle soit dans le deuil ou dans la fête, de la danse des morts aux figures des anges, s'ils ont pas se traîne, son esprit vole. Ses pensées, sous l'arbre de mûrier, filent ce cocon de soie des métamorphoses, où ses vers deviennent d'éphémères papillons, de couleurs épinglées, sur le visage sans nom de la nuit.

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2: Chères auditrices et chers auditeurs de Radio DC, à Annonay, Saint-Julien-Molin-Molette, de BLV, de Déclic Radio à Tournon, bienvenue dans cette nouvelle correspondance qui va parler de culture populaire avec un point d'interrogation. Quand on lit la correspondance de Jean Villard, on ne peut être qu'ébloui par la qualité des échanges entre cet homme de théâtre et ses correspondants. Élégance du style, même quand les relations sont tendues, profondeur des propos, expression de reconnaissance, d'admiration, de doute. À une table ronde de l'UNESCO, je ne connais malheureusement pas la date, mais un représentant de l'Académie des sciences de Moscou, M. Zvorykin, a dit « Aujourd'hui, on sait qu'on peut produire beaucoup, maisons et autos. Mais le problème, pour l'avenir, est de trouver un sens à cette richesse. » Nous dirions de notre côté, dit le monsieur qui est à l'UNESCO aussi, et sans doute les conséquences en seraient-elles les mêmes, maisons et autos construites, le problème est de savoir comment sera l'homme qu'on mettra dedans. Il fut un temps, lointain, où l'université avait la charge d'étudier et de transmettre les connaissances, le savoir, que le théâtre avait la charge d'enseigner à aimer. On peut malheureusement regretter que l'un et l'autre se soient un peu détournés de leurs augustes et magistrales missions. À l'université, les studies remplacent peu à peu les disciplines et au théâtre, on voit parfois la scène se transformer en tribune. Les exemples foisonnent. Pour ne pas être élitiste, on a renoncé à enseigner ce qui se fait ou se pense de mieux. Dans l'enracinement, la philosophe Simone Weil écrit « L'avenir ne nous apporte rien, ne nous donne rien. C'est nous qui, pour le construire, devons tout lui donner notre vie elle-même. Mais pour donner, il faut posséder. Et nous ne possédons d'autre vie, d'autre sève, que les trésors hérités du passé et digérés, assimilé, recréé par nous. » André Malraux a écrit « Si le mot « culture » a un sens, eh bien, la culture, justement, c'est ce qui répond à l'homme quand il se demande ce qu'il fait sur la terre. Supposons que la culture n'existe pas, dit encore Malraux. Il y aurait les yéyés, mais pas Beethoven. La publicité, mais ni Piero della Francesca, ni Michel-Ange. Les journaux, mais pas Shakespeare. James Bond, mais pas le cuirassé Potemkin, ni la ruée vers l'or. Pourtant, il y aurait une création, il y aurait un art, il y aurait des maîtres vivants. Mais si nous pensons au nôtre, aussitôt nous découvrons comment il se rattache à ceux du passé. Hemingway est parent de Shakespeare plus que du New York Times. Parce que tout ce qui unit tous les maîtres, c'est leur référence à autre chose que la vie. Le domaine de la culture, c'est le domaine de ce qui s'est référé à cette autre chose, d'ailleurs variable, à une image de l'homme acceptée par lui qui est simplement l'image la plus haute qu'il se fait de lui-même. C'est cette référence qui permet à l'œuvre de survivre à son auteur. Toute la jeunesse grecque connaissait Homère. La culture est le domaine de transmission des valeurs. Une civilisation sans valeur ne serait pas une civilisation, ce serait une société d'infusoires de consommateurs. On a malheureusement accepté l'idée d'une culture pauvre. Ceux qui ont pris la défense de l'industrialisation de la culture voulaient ne pas être perçus comme étant élitistes, ou ont même estimé que le niveau culturel d'une société était moins important qu'un niveau de vie décent. Et ils pensaient qu'en soutenant la culture de masse et les médias, ils pourraient les instrumentaliser à des fins subversives, révolutionnaires ou critiques. Si Platon revenait parmi nous, écrit Maeterlinck dans « Avant le grand silence », Maeterlinck dit « Je prends Platon parce qu'il représente l'un des sommets incontestables du génie humain de tous les temps et de tous les pays. S'il revenait parmi nous et nous interrogeait, qu'aurions-nous à répondre qui soit à la hauteur, digne de lui et puisse l'intéresser ?» Je vous laisse réfléchir. Si vous avez des réponses, vous pouvez les envoyer à Radio DC. Êtes-vous déjà allé à Bussan ? C'est un petit village des Vosges à la frontière de l'Allemagne. C'est ici que Maurice Potécher a créé en 1895 son théâtre du peuple. Un théâtre tout en bois, merveilleux, où on peut tenir au moins 1000 spectateurs, donc ouvert que l'été, parce qu'il n'est pas chauffable, on ne peut pas le chauffer. Maurice Potécher souhaitait renouveler la forme théâtrale. Après des expériences parisiennes qu'il jugeait décevantes, il portait un regard critique sur ce qui s'apparente à une démarche de l'art pour l'art, coupée de toute réalité sociale. De retour dans son pays natal, les Vosges, il pose les principes de ce nouveau théâtre, un théâtre qui s'adresse à tous, un théâtre utile à l'éducation morale, civique et artistique du peuple. Par l'art pour l'humanité, selon la devise inscrite au fronton du théâtre. Il s'agit de fonder un art nouveau pour un monde nouveau. Le théâtre du peuple est l'expression impérieuse d'une société nouvelle contre une société caduque et vieillie. Après la guerre, cette utopie, ce désir d'un théâtre citoyen dont l'action est indissociable des idées d'engagement mais aussi d'éducation populaire, s'incarne dans des personnalités telles que Jeanne Laurent, née en 1902, elle n'est pas artiste mais c'est une haut fonctionnaire. Donc à 28 ans, en 1930, elle entre au ministère de l'Éducation nationale, puis en 1939 au secrétariat des Beaux-Arts. C'est une remarquable ascension sociale pour cette fille de modeste agriculteur breton. Elle va intégrer la fameuse prestigieuse école des Chartes. Jeanne Laurent est résistante pendant la guerre et sera à la Libération l'initiatrice de la décentralisation théâtrale sous la 4e République. Elle est persuadée qu'il existe en région un public adepte de pièces exigeantes. Et c'est ainsi, grâce à cette femme et sur cette classique opposition entre circuit commercial et subventionné, que naît, en cette fin des années 40, un véritable service public du théâtre, comme à Colmar, à Saint-Étienne, avec la Comédie de Saint-Étienne, qui est toujours bien sûr présente, qui a été donc dirigée à l'époque par Jean d'Asté, très, très connu aussi, à Toulouse, à Rennes, où il y a la Comédie de l'Ouest qui se crée, qui deviendra plus tard le futur Théâtre National de Bretagne. Donc ce sont tous les premiers centres dramatiques nationaux en région. Une autre figure est celle de Jean Villard. Jean Villard, né en 1912 à Sète. Il fait des études de lettres à la Sorbonne, puis il fréquente les cours de théâtre de Charles Dullin à l'atelier. Et là, c'est un petit peu une révélation. En 1947, Jean Villard organise une semaine d'art en Avignon. C'est cette expérience qui deviendra le Festival d'Avignon un an plus tard, avec le soutien de Jeanne Laurent, toujours présente à ses côtés. Le festival repose sur l'idée d'attirer dans l'ancienne cité des papes des spectateurs écartés jusque-là du théâtre, auxquels il s'agissait de rendre le goût du spectacle vivant et de donner des motifs de curiosité pour l'art dramatique. Il va mettre en scène Richard II de Shakespeare dans la cour d'honneur du Palais des Papes en 1948. C'est toujours Jeanne Laurent qui nomme Jean Villard à la tête du TNP en 1951. Les éditions Actes Sud publient un ouvrage intitulé Jean Villard, une biographie épistolaire. Cette édition, établie et présentée et annotée par Violaine Vielmas, regroupe 260 lettres écrites ou reçues par Jean Villard. La première date de 1943 et la dernière de 1971. Elles sont chronologiques et permettent de voir l'évolution de ce grand homme dans sa carrière, ses réflexions sur la vie, le métier, le pouvoir. Et elles nous font côtoyer les plus grands noms des protagonistes culturels et politiques de cette époque. Donc je vais vous lire quelques lettres de cette correspondance, mais avant, je vais vous faire passer un extrait et vous allez essayer de deviner quel est ce film. Voilà.
3: Mais comment est-ce possible que cette lettre se soit perdue?
4: Oh, tu sais, là-bas, on changeait tout le temps d'endroit. Des fois, on ne recevait pas le manger, ni même les cartouches. C'est bien possible que des lettres se soient perdues. Mais si celle-là, je l'avais reçue, je la saurais encore par cœur.
3: Ça alors, si c'est vrai, c'est terrible.
4: Tu crois qu'elle m'aimait ?
3: Imbécile.
4: Elle n'a jamais voulu me le dire. Même après ce qui s'était passé un soir, en revenant du bal, dans la grange d'Anglade.
3: C'était son caractère. Dans sa lettre, elle te disait qu'elle était enceinte.
4: Quoi?
3: Oui. Tu étais partie depuis à peu près 3 semaines. Elle te disait que si tu écrivais à son père pour lui promettre de l'épouser, elle t'attendrait. On aurait pu montrer la lettre à tout le village et personne n'aurait songé à se moquer d'elle.
4: Tu es sûr?
3: Elle ne dormait plus, la pauvre. Elle a essayé de faire passer le petit avec les tisanes du diable. Dans la colline, elle sautait du haut des rochers. Mais il était bien accroché. Alors elle t'a détesté. Elle est allée danser à Aubagne, où elle a trouvé ce forgeron de Crespin. Elle a quitté le village. Personne n'a jamais su quand cet enfant est né. Oui, vivant, mais bossu.
2: Alors, avez-vous reconnu? C'est un extrait de la fin du film et du livre de Manon Dessources. C'est le second tome du cycle L'eau des collines, un roman de Marcel Pagnol de 1963. Donc, dans cet extrait, César, dit le papet, joué par Yves Montand, apprend de la bouche de Delphine, une vieille femme aveugle, la vérité, à savoir que Jean de Florette était son fils. Et elle lui avait dit dans une lettre, mais malheureusement, le papet n'avait jamais reçu cette lettre. J'ai voulu vous passer cet extrait car Pagnol est un écrivain et dramaturge né à Marseille en 1895 et qui, par ses œuvres populaires, a comblé et inspiré plusieurs générations. Que ce soit au théâtre avec Topaz, la trilogie marseillaise, ou dans ses romans La gloire de mon père, L'eau des collines. En 1955, il écrit à Jean Villard « Sachez que je vous admire parce que vous avez magnifiquement réussi l'impossible et que vous le faites chaque jour. Ce ne sont pas des paroles de politesse, mais d'amitié réfléchie. » Jean Villard a écrit une pièce quand il était jeune qui s'appelle « Hilda » et il l'avait envoyée à Jean Paulhan, qui est un critique littéraire qui a aussi géré la Nouvelle Revue Française, un résistant qui était né en 1884. Et donc Jean Paulhan lui a répondu au sujet à la fois de cette pièce et puis d'autres choses, vous allez voir. Donc là nous sommes en 1943. Jean Paulhan à Jean Villard. « Cher monsieur et ami, je ne sais si j'aurai l'air d'un mauvais plaisant, et donc ici d'un sot, en vous répondant que je n'ai pas lu Hilda sans émotion, que c'est, sur le sujet le plus grave qui soit, une œuvre forte, droite, directe, où l'on vous sent à tout moment présent, et par ailleurs une œuvre très bien faite pour demeurer secrète. Je ne crois pas que le récit poétique soit votre expression. Celui-ci, en tout cas, est faible. Il date, il fait songer au plus mauvais moment du symbolisme. Vous abusez des mots à effet, des mots littéraires, vous en ajoutez, vous en remettez. À la fin, vous ne mettez plus que, tant vous craignez que l'émotion ne passe pas. Ah, cette crainte seule, sitôt qu'il l'a sentie passer, suffit à glacer votre lecteur. Il n'y a plus dans vos phrases de syntaxe, ni de cohérence, rien que cet éboulis de mots parallèles. Mascarade, millimélo, égotiste, clownerie, tohu-bohu, mais je ne voudrais qu'un mot et qui tombe à juste. Il me semble que vous devez écrire dans un autre ordre des choses admirables. Et il était bon qu'Hilda vint vous nettoyer de ce fatras. À vous, avec la vive sympathie de Jean Paulhan. Jean Villard à Jean Paulhan, en 1943. Cher monsieur Paulhan, au moment de vous écrire, la plume, l'idée, si vous voulez, me fait défaut. Pour la première fois, je vois clair en ce qui concerne Hilda, et la lecture pour la troisième ou quatrième fois de votre lettre me remplit d'allégresse. Cette allégresse qui naît de la prise de conscience d'une œuvre sortie de soi, et particulièrement quand vous dites impitoyablement que l'expression date et fait songer au plus mauvais moment du symbolisme. c'est la première fois que je prends contact, en ce qui concerne une œuvre écrite par moi, avec une critique saine, sans ménagement. Vous m'avez défait d'Hilda, ce n'est pas peu. Et je sais bien que vous me comprenez. Il est vrai qu'Hilda me pesait, écrit entre 20 et 25 ans. C'est toujours avec un malaise puant que je reprenais ce récit poétique, puisque vous l'appelez ainsi. Un peu comme un médecin trop sensible qui n'aurait jamais su dominer sa répugnance devant les corps malades et pourris. Et d'ailleurs, il m'aurait paru commettre quelques crimes de sincérité si j'avais su me dominer et considérer froidement dans le travail cette période navrante de la vie de l'homme. Encore que je m'efforçasse de calquer l'expression à l'émotion, sans souci de la syntaxe orthodoxe ou de la cohérence. Il est bien vrai que je n'ai jamais su me détacher de mon sujet. Et je crois que c'est là un fait qui correspond à vos critiques et me condamne. Je ne vous remercie pas de vos lignes, il me semble que ce serait vain. La politesse est un égard bien futile envers quelqu'un qui vous sauve. Hilda me pesait, et encore que je ne sois plus un adolescent et l'ai oubliée, elle me pesait. Je le répète comme le corps d'un noyé à celui qui nage vers la rive et désespère de l'atteindre avec ce corps que l'on a chéri. Mais assez de mauvaises images, sachez pour finir que vous êtes le seul qui ait lu Hilda et qu'il y a environ près de 5 ans que je n'y retouche plus. J'en ferai peut-être un jour une édition limitée à un certain nombre d'exemplaires qui resteraient tous chez moi afin de vêtir d'une belle parure ce monstre que je ne me résous pas à détruire. De tout cœur, votre Jean Villard. Jean Schlumberger à Jean Villard. Jean Schlumberger est un écrivain français, un des fondateurs de la NRF aussi, comme Jean Paulhan, qui a écrit beaucoup de théâtre, dont une pièce, César. Et j'ai appris en faisant des recherches sur lui qu'il s'était marié en 1899 à Suzanne Veillère, avec laquelle il aura 3 enfants. Suzanne meurt de maladie le 7 septembre 1924. Pendant 40 ans, Jean Schlumberger lui écrira une lettre chaque 7 septembre, jusqu'à 5 ans avant son propre décès. Voilà, c'était aussi quelque chose que je voulais vous lire. Donc Jean Schlumberger à Jean Villard, dans le Calvados, le 14 octobre 1943. Mon cher Villard, je me réjouis grandement de votre succès. Je vois qu'unanimement la qualité de votre jeu a été reconnue. Il y a une certaine passion du travail bien fait, une certaine abnégation devant l'œuvre commune, un certain refus de la facilité qui finissent toujours par s'imposer, fût-ce au plus obtus. C'était une joie pour moi que de retrouver dans votre troupe cette pureté intransigeante qui a été à l'origine de tous les mouvements qui ont compté au théâtre. Il s'agira le jour où vous pourrez vous payer de beaux costumes et de beaux décors de ne pas vous laisser détourner de l'essentiel, qui n'est pas la mise en scène, mais les œuvres. C'est cela qu'on espère de vous. C'est cela qui fera votre solidité parmi tant de tentatives ingénieuses et plaisantes, mais creuses, et dont on est là. Vous m'avez donné la satisfaction de constater que ce Césaire, que donc Schlumberger a écrit il y a 35 ans, se défendait assez bien contre la poussière de l'âge. Je craignais que l'exiguïté de la salle et le manque de recul ne détruisent l'atmosphère de la pièce. Mais vous avez su mettre en valeur le fond humain, de sorte que cette épreuve, dure pour l'auteur comme pour l'acteur, a somme toute été surmontée. Mon bon souvenir à tous vos camarades, votre Jean Schlumberger. Jean Villard à Jean Paulhan, 1943. Cher monsieur Paulhan, j'ai reçu ce matin Voysec et je viens de le lire. C'est une œuvre étrange, tant au point de vue de la construction dramatique que de la philosophie, ou de l'âme, comme il vous plaira, des personnages. Je le montrerai bien dès qu'il me sera possible. Dommage que la nationalité de l'auteur interdise de la jouer lors de la soirée de gala aux Français. J'ai hâte de connaître d'autres pièces de Büchner. En attendant, je crois que pour ne pas démériter, il faut s'en tenir aux créations et aux œuvres d'auteurs étrangers mal connus ou pas connus ou trahis. Respectueusement vôtre, Jean Villard. Jean Villard à Jean Paulhan, 1943. Vous m'avez écrit une fois qu'Henri Michaud avait écrit ou écrirait quelques jours une grande pièce. Hélas, voici un autre poète que je connais mal. Du moins, je connais et relis en ce moment l'extraordinaire plume. Puis-je rappeler Büchner à ce sujet ? Le Büchner de Woyzeck, il y a parenté, n'est-ce pas ? Même fantaisie désespérée, il me semble. J'ignore si Michaud serait coulé son inspiration et son inquiétude dans le moule rigide du théâtre. Mais ne serait-il pas utile, sage que je rencontre Michaud le plus tôt possible afin de préparer le travail futur, même lointain ? Car je pense souvent que j'ai presque tout à faire. Tout ne va pas, non, tout ne va pas comme je voudrais. Pas comme il faudrait, tout est à faire. Cordialement, encore une fois, ces quelques idées de Jean Villard qu'il ne pouvait écrire qu'à Jean Paulhan. Le théâtre à l'heure actuelle nous oblige à un combat contre nature. N'est-ce pas un combat contre nature que de préparer des pièces pour un groupe d'ahuris alors que le théâtre est par besoin interne un art de pleine expansion ? Travailler pour 300 personnes alors qu'il faudrait travailler pour la foule, c'est un peu ridicule quand on y pense. Jean Villard. D'ailleurs, je me suis bien juré que si dans quelques années les choses n'ont pas changé, si le public dans son ensemble est aussi décevant, j'irai où il va. Je travaillerai la mise en scène cinématographique. Jean Villard à Jean Paulhan, 1944. Ceux que l'on aimait entendre, à qui l'on demandait un conseil ou une idée, voire une boutade, peu à peu se sont éloignés ou disparaissent. Quelle vie triste, et dont la besogne est la seule distraction. Paris n'est plus qu'une pauvre ville où l'on court à ses affaires, entre deux rapides repas. J'ai le sentiment d'être aussi incongru dans cette ville qu'un Polynésien dans le salon de Guermantes ou qu'un personnage de Pailleron dans une œuvre de Sophocle. Vivez-vous encore à Paris ? Se désespérant, et d'un désespoir comme factice. Je n'ai jamais autant éprouvé le désir de rouler ailleurs qu'ici. Dieu fasse que la paix revenue, je puisse aller jouer Strindberg à Stockholm, Shakespeare à Francfort, Singe à Dublin, Molière à Naples. Malaise. J'ai lu enfin la pièce de Sartre, et cette œuvre si claire à la lecture, je ne l'avais pas comprise lors de l'audition au Vieux Colombier. Ces gens-là jouent trop. Comédiens, ils s'en sont toujours à composer leur tempête sous un crâne. Certes, je sais bien qu'il y a eu, lors de la réalisation scénique, effort de simplification, contention, puis-je dire. Mais on dirait qu'ils craignent de ne plus être sensibles au public s'ils n'usent pas des anarchiques gestes de tous les jours. Ils humilient la condition du comédien. Ils oublient ou ne veulent pas croire qu'il existe une grammaire, un vocabulaire et une syntaxe du comédien, dûment refaite et choisie. Que Sartre soit satisfait de cette absence de style, voilà qui me blesse. Il est trop bon. On aimerait plus d'exigence de la part de cet auteur vis-à-vis de son traducteur scénique. Car enfin, comment le théâtre sera-t-il sauvé, et je ne force pas mon vocabulaire, si le public étant abâtardi, les critiques sots et insensibles, les interprètes affamés, l'auteur ne sait pas reconnaître ses interprètes, les juger et réclamer son monde à ces derniers. Désordre. J'oublie les mécènes ou les commanditaires qui se ruinent chichement à soutenir à la fois le chef-d'œuvre et l'ordure. Quant au malentendu, dont la composition est moins rigoureuse, moins précise que Huis clos, je suis persuadée que c'est une excellente pièce. C'est une pièce de Albert Camus. Plus exactement, une grande œuvre, manquée, trop de longueur et de répétition. Dans l'ensemble, les personnages parlent trop. Cela est l'impression. Mais quelles en sont les causes ? La situation des personnages étant suffisamment tragique, je crois qu'il fallait éviter les répliques où les personnages étalent trop complaisamment, avec trop d'acharnement, leur mobile action. Il paraît absurde de reprocher à l'auteur de L'étranger le manque de discrétion de ses personnages, mais cela me paraît assez juste. Ils ne crient pas et ne chantent pas comme dans toute vraie tragédie, mais ils expliquent et accusent. C'est Prométhée sans le ver d'Échille et sans les Océanides. Ces critiques faites, j'ai toujours l'amer regret de ne pas avoir été le responsable de la réalisation de cette pièce. Le ton désespéré de l'œuvre rachète les imperfections.

est terminé. Il est toujours là où est le centre du monde. Mais, et je vous le demande, à notre époque, où est le centre du monde? Il n'est pas à Paris, c'est certain. Et quant à Avignon, dans 2 ou 3 ans, je céderai volontairement la place à un camarade. Peut-être, me répondrez-vous, Jean Villard. André Malraux à Jean Villard, lettre non datée. Cher Jean Villard, mais il arrive aussi qu'il n'y ait plus de centre du monde, et dans ce cas, lorsqu'il s'agit d'un domaine artistique, peut-être Paris n'est-il pas si mal? Soyez assuré, mon cher Villard, de mon bien cordial souvenir. Une lettre de Jean Villard à Pablo Picasso en 1948. Monsieur, je ne suis pas peintre et n'aurai aucune raison de vous écrire si les études plus ou moins heureuses que j'ai pu lire sur vous et ce que je sais très naïvement de votre volonté constante de recherche ne m'avaient poussé, après bien des hésitations, à vous écrire. Écrivant pour le théâtre et travaillant avec des groupes, des jeunes, et dont les résultats sont encore modestes, je me heurte dans mon travail à des difficultés telles, et d'ailleurs purement personnelles, que le découragement, le plus total, m'empêche de réaliser quoi que ce soit. Ce découragement est né non pas d'une perte de confiance en moi-même, mais plutôt de la matière même que je travaille. Et il me semble que quelque grand aîné m'aiderait, par son expérience plus profonde et plus juste des choses, à me sortir de cette impasse. Au moment où je vous écris, je crains fort que cette lettre ne me desserve auprès de vous. Mais j'ai préféré tenter ma chance de vous toucher par la vérité même et d'obtenir de vous quelques conseils dont le poids et la justesse m'aideraient à voir plus clair. Passer un bon moment avec vous serait pour moi un grand réconfort. Veuillez croire, cher monsieur, en mon respect le plus entier, Jean Villard.

Vous êtes bien dans Correspondance, ce Radio d'ici. Nous venons d'écouter l'opéra Isis, une tragédie lyrique de Philippe Quinault sur une musique de Lully. Les noms de Molière et de Lully sont indissociables pour leur collaboration. Donc c'est pour ça que j'ai voulu mettre ça, parce que Molière aussi, je l'associe énormément, enfin évidemment, à la culture populaire. Ils ont signé ensemble le bourgeois gentilhomme, par exemple. Alors maintenant, je vais continuer cette lecture. C'est une lecture, c'est tellement

Oui, je pense qu'il faudrait plusieurs émissions pour parler de tout ça. Alors maintenant, nous sommes en 1951. Jean Cocteau à Jean Villard. Mon cher Villard, si vous signez Villard le fidèle, je puis signer Cocteau le fidèle. Croyez-moi bien, je n'ai pas oublié mes promesses. Maintenant que j'envisage votre entreprise qui consiste non seulement à sauver le théâtre, mais encore à enchanter le seul public qui compte, je serai encore plus apte à vous rendre le service que vous attendiez de moi. Une pièce est longue à naître. Tenez-vous toujours à cet impromptu. On pourrait viser plus haut. Je vous serai très reconnaissant de m'écrire le plus vite possible sous quelle forme vous concevez notre entente, ce qui vous plairait, ce qui vous exciterait à mettre debout. En somme, j'aimerais que dans un coin de votre loge, vous me notiez la pente de notre piste. L'essentiel, en ce qui me concerne, est de fuir auprès de vous une élite morte et de rejoindre ce public du haut qui est le vôtre et qui vous est toujours fidèle. Salut amical à Gérard Philippe, je vous embrasse, Jean Cocteau. Jean Villard à Éducation et Théâtre, 1951. C'est une association, Éducation et Théâtre. Je vous l'ai déjà dit, à chaque fois que vous êtes spectateur, j'allais dire participant d'un spectacle en Avignon, l'œuvre représentée prend un sens plus profond et plus vif. Car lorsque le comédien accomplit valablement sa tâche, quand l'auteur a fait la sienne, il reste encore à l'heure des clarines ce troisième bonhomme dont tout, depuis toujours, dépend le public. Ne croyez donc pas que je vous loue complaisamment en vous écrivant que vous, présent et attentif, vous nous avez fait comprendre et entendre le cœur lourd et généreux de Corneille et de Shakespeare. Oui, il y a une attention et un silence qui, pour le comédien jouant, sont les signes les plus sûrs de l'affection et du plaisir d'autrui. Que ce silence, dont vous avez honoré nos représentations avignonnaises, alors que Rodrigue souffre, que ces rires dont vous avez accompagné les pétulances de Falstaff soient pour nous un gage précieux, n'en soyez pas étonnés. Pour nous, organisateurs et artistes du festival, le monstre sacré n'est pas sur la scène. Il est de l'autre côté des lumières qui nous aveugle. Il est vous, quand vous êtes du public. Aussi longtemps que le festival sera, aussi longtemps votre présence est nécessaire. Il me faut donc accepter ma première présidence, celle que vous m'offrez, celle de votre groupement. Cela est pour moi à la fois un devoir et un plaisir. Sentiment les meilleurs de votre Jean Villard. Jean Cocteau à Jean Villard, Saint-Jean-Cap-Ferrat, 26 juillet 1951. Mon cher ami, puis-je vous demander, ayant une confiance totale dans votre noblesse, de garder cette lettre pour vous et de n'en souffler mot à personne. Les messieurs et dames directeurs, sachant que j'écris une pièce, et ils suivent de loin le traîneau comme des loups, ils m'écrivent et me téléphonent. Ma réponse est simple, une pièce, fait ce qu'elle veut et elle décide. Il serait ridicule de ne pas attendre qu'elle s'achève avant de prendre les moindres décisions. Ceci, pour ceux auxquels je n'ai pas à dire à quel point du travail je me trouve. La vérité est tout autre. La pièce existe et ne réclame plus que des équilibres de détails. Vous savez que Jeannot est entré nu à Richelieu après m'avoir demandé conseil et si la pièce pouvait l'y suivre. Je lui ai donné la machine infernale, mais je lui ai dit que pour rien au monde, je ne montrais sur la scène du Français une œuvre qui exige une grande écoute et où chaque phrase prendrait un sens scandaleux qu'elle n'a pas. La pièce est en trois actes, avec un seul décor et six personnages. Deux rôles dominent, vous seul et Gérard, Philippe, pouvez les jouer. Je ne me gêne pas pour vous l'écrire. Votre admirable entreprise d'Avignon me prouve que vous êtes exactement ce que j'imaginais, seul en face des obstacles que le destin oppose toujours à votre compte. Si vous ne jouez pas ces rôles, c'est un drame, en ce qui me concerne, et l'âme de la pièce s'éparpillera dans ces zones absurdes que vous vous efforcez de vaincre. Ce que j'aimerais savoir par une lettre de vous, que je garderai secrète, car s'il m'est possible d'envisager notre collaboration et si vos projets futurs ne vous empêchent pas de m'en donner l'espérance, parlez-en à Gérard. Selon votre réponse, je cacherai ma tristesse ou je prendrai un avion, sitôt la pièce en ordre de marche, et vous la lirai avant même de dire à quiconque de mon entourage qu'elle est finie.
Je dois être d'autant plus prudent que Sartre et Simone de Beauvoir veulent que cette pièce suive le diable et le bon Dieu. Ce que je ne veux pour rien au monde. Simon m'a annoncé sa visite pour l'après-midi, je continuerai ma méthode de vague. Naturellement, je n'exige de vous aucune réponse précise, mais une possibilité de travail en commun, dont nous parlions dans votre loge d'Henri IV. Je vous en aurai une profonde gratitude et mon travail très dur deviendrait léger. De tout cœur, Jean Cocteau. Jeanne Laurent, dont on a parlé au début, à Jean Villard, le 8 août 53. Mon cher Villard, si cher, je suis à San Miniato, si cher au cœur de Jacopo. Je vous adresse un affectueux souvenir. Je suis venue ici un peu en pèlerinage, en ce premier jour de Michel Saint-Denis, dans l'Est. Quant à vous, qui allez bientôt quitter votre ville de soleil pour les caves de Chaillot, je crois que la saison prochaine vous sera moins dure. Le succès est certain. Dites mon amical souvenir à Madame Villard, cordialement à vous. Jeanne Laurent.

Le clown. Vous êtes bien sur Radio d'ici. Nous écoutons donc c'est l'émission Correspondance. C'est une chanson donc Le clown écrite par Gianni Esposito de 1957 et là elle est interprétée par Angélique Ionatos. Pour terminer cette correspondance sur la culture et le théâtre populaire avec la correspondance de Jean Villard, je vais vous lire une lettre, deux lettres, une très touchante d'une jeune spectatrice à Jean Villard. Elle est non datée. Monsieur Jean Villard, j'ai 15 ans. Je veux faire du théâtre. Je veux devenir comme Gérard Philippe. Mais j'ai des parents qui s'y opposent complètement. Je suis tombée folle amoureuse de lui. Je pleure tous les soirs. Je prie le bon Dieu pour qu'il nous revienne. Je vous en supplie. N'oubliez pas ce que je vais vous dire. Depuis très longtemps, je rêve de devenir comédienne et je voudrais jouer le Cid au TNP comme Gérard Philippe l'a fait. En ce moment, j'apprends le rôle de Chimène et j'essaye de mettre le ton. Dans 3 ou 4 ans, je viendrai vous voir. Je vous réciterai mon rôle, vous jugerez, mais je vous en supplie. Vous me donnerez ma chance, n'est-ce pas? L'autre jour, j'ai vu un homme qui ressemblait tellement à Gérard Philippe. Nous pourrions peut-être demander à son fils de jouer le Cid, Rodrigue. Tel père, tel fils. Je voudrais tellement que son fils lui ressemble. J'ai aussi pensé qu'il pourrait reprendre les rôles de son père. J'aimerais bien incarner Musset. On ne badine pas avec l'amour. Je l'ai vu jouer, c'était fascinant et beau. J'espère que vous allez réfléchir à ce que je viens de vous dire et que vous me donnerez une petite chance. Je voulais vous dire ça, peut-être que ça n'a pas de rapport, mais je suis première en récitation. J'ai toujours 15 et mon professeur m'a dit « Je vous mets 15, ça le mérite bien, parce que je n'ai jamais eu des élèves qui récitent aussi bien que vous. » Je mets d'abord toujours 13, la meilleure note. Là, je vous mets 15. Oui, je mets le ton, je fais les gestes. Je vous aime beaucoup et j'adore Gérard Philippe. Je vous en supplie. Attendez 4 ans, j'aurai 19 ans ou 20 ans et je viendrai vous voir, en train, car je ne le paye pas. Nous ne sommes pas très riches, mais dans 2 ans, je travaille. Avec ma paye, je me payerai des cours d'art dramatique. Grosse bise. Si je vous dis grosse bise, c'est que je suis très intime et que j'adopte vite les gens. Et une dernière petite lettre que je trouve assez... c'est cocasse. C'est Jean Desgreny et Armand Gatti à Jean Villard. Billet écrit sur une serviette en papier au restaurant L'Enclos, non daté. Cher Jean, on est sous, on dort pas, mais on t'aime. C'est difficile parfois de t'aimer, mais on t'aime. Alors nous t'aimons, Jean et Gatti. Et vraiment, cette fois-ci, pour terminer, une lettre de Marie-Céline Nivière qui a emporté le livre que donc je suis en train de vous lire, là, quelques extraits. « Cher Monsieur Villard, ce livre, je l'ai emmené avec moi au Festival d'Avignon. Votre festival a tellement grandi que tout notre temps y est accaparé par les représentations et le foisonnement de spectacles. Difficile alors de trouver le temps d'en lire quelques pages. » Je l'ai donc remis dans ma valise pour en faire bon usage durant mes vacances. Et c'est donc dans votre belle ville natale de Sète que j'ai lu avec une grande attention vos lettres à Maria Cazares, à Gérard Philippe, à Jeanne Laurent, à Jouvet, à Jean-Louis Barrault, à Cocteau, à André Malraux, à Beckett, à Ionesco. J'ai souligné bien des passages sur vos réflexions sur le métier d'actrice et d'acteur, sur la difficulté de voir ces subventions baisser, vos batailles avec les tutelles. Votre passé parle encore si bien à notre présent. C'est pour cette raison que vos lettres ont encore des choses à dire et à faire entendre. Merci pour tout ce que vous avez représenté pour le théâtre français. Marie-Céline Nivière. Oui, on peut dire merci à Jean Villard. Entre autres, à tous les gens qu'il a fait connaître. Voilà, cette correspondance se termine. Je crois que j'en reparlerai. Voilà, donc nous sommes au mois de juin. Eh bien, je vous souhaite une bonne entrée dans l'été. Portez-vous bien.

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1: Après les comptoirs coloniaux de l'ère coloniale, les comptoirs idéologiques de l'ère atomique.

0: quels moyens pour ne pas se laisser submerger avec des illustrations des auditeurs qui nous appelleront. Ce sera dans 10 minutes.
1: Juste après le journal. Il est 11h à Paris, 9h en temps universel. Merci d'être avec nous. RFI vous informe. Bonjour Candice Mazot-Tomasic.
2: Bonjour Juan, bonjour à toutes et à tous. Et à la une, ce bref retour au calme avant une nouvelle mobilisation d'ampleur des lycéens en France. La majorité de leurs établissements ont pu ouvrir aujourd'hui, mais les syndicats appellent à redescendre dans la rue dès demain pour continuer à exprimer leur colère. L'actualité de ce mercredi 7 octobre, c'est aussi un anniversaire, les 3 ans des attaques terroristes du Hamas en Israël. Des massacres aux répercussions régionales sans précédent à Gaza, la paix est encore loin d'être la réalité, vous allez l'entendre. On parlera également de ce premier décès d'Ebola confirmé au Kenya avant de partir au Royaume-Uni où la flambée des prix de l'énergie continue de battre des records. Les lycéens à nouveau attendus dans les rues aujourd'hui au lendemain d'une mobilisation massive qui a réuni près de 450 000 personnes selon les organisateurs. Les syndicats appellent ce mercredi à maintenir la pression et poursuivre les blocages. Depuis 3 semaines maintenant, les élèves rejoints par leurs professeurs réclament plus de moyens pour leurs établissements. Des établissements qu'ils jugent insalubres avec un rythme de travail surchargé et les enseignants souvent non remplacés. Alors quelle réponse doit apporter l'exécutif pour sortir de la crise? Victorien Villaume a tendu son micro à l'Assemblée nationale.
3: Faire revenir l'ordre pour pouvoir répondre aux revendications quand le budget sera examiné, la méthode défendue par la députée Prisca Thévenot, proche du candidat à la présidentielle, Gabriel Attal.
4: Une partie des revendications, effectivement, c'est quand même beaucoup plus de moyens. Et donc, il ne faut pas mentir aux gens. Oui, il y a des enjeux de ligne budgétaire pour les étudiants, pour l'amélioration des conditions de travail, des conditions d'apprentissage.
3: Le Parti Socialiste voit, lui, des signaux positif de la part de l'exécutif en faveur des lycéens et demande un plan d'égalité des chances, Romain Eskenazi.
5: Qui inclut une partie investissement dans les locaux, une partie recrupement et une partie orientation par rapport à Parcoursup qui sont les 3 principales revendications. Il faut qu'il monte encore un petit peu le niveau des propositions, ce gouvernement-là, pour pouvoir abaisser les tensions et permettre aux lycéens de retourner en cours.
3: Le gouvernement reste aveugle aux revendications et doit rapidement sortir le carnet de chèques, affirme l'insoumis Louis Boyard.
6: Si jamais le gouvernement met 10,8 milliards sur la table, alors on pourra s'assurer qu'on ait une éducation à égalité et des étudiants qui soient aidés face à la précarité.
3: De son côté, le Premier ministre a lancé 5 chantiers pour tenter de répondre à la colère. Sébastien Lecornu annonce la suspension des cours jusqu'à la fin de semaine pour organiser des temps de démocratie interne.
2: Victorien Villaume, le chef du gouvernement Sébastien Lecornu prendra la parole ce soir sur la situation. Après ces 3 semaines émaillées de violences, notamment de la part des forces de l'ordre, le ministre de l'Intérieur, Laurent Nunez, annonce ce matin la suspension de l'usage des grenades assourdissantes pour contenir le mouvement lycéen. C'est cette arme qui est à l'origine de la blessure d'un jeune de 15 ans qui a eu la main arrachée lundi à Lens. Le ministre précise par ailleurs que 18 enquêtes ont été ouvertes par l'IGPN, la police des polices, concernant d'éventuels abus dans le maintien de l'ordre. C'était il y a 3 ans, jour pour jour, à l'aube, le 7 octobre 2023. Le Hamas lançait en Israël une série d'attaques terroristes coordonnées, des massacres qui ont coûté la vie à 1221 personnes. 251 autres ont été enlevés puis retenus en otage. Massacre suivi d'une riposte transformée en guerre dans la bande de Gaza. 74 200 Palestiniens tués par l'État hébreu d'après les autorités locales de l'enclave. Un bilan qui continue de grimper et ce malgré le cessez-le-feu en vigueur obtenu il y a 1 an sous l'égide du Conseil de la paix créé par Donald Trump. Alors où en est le processus aujourd'hui? Quelques éléments de réponse avec Oriane Verdier.
7: On aurait presque pu l'oublier, couvert par les nouvelles quotidiennes des bombardements israéliens sur Gaza, des massacres qualifiés de génocide par une commission d'enquête de l'ONU et de nombreuses ONG internationales. Mais c'est justement en marge de l'Assemblée générale des Nations unies, il y a 2 semaines, que le Conseil de la paix annonçait un plan de 2,15 milliards d'euros sur 6 mois, un plan censé permettre aux Gazaouis de se concentrer sur l'amélioration de leurs conditions de vie, affirmait Jared Kushner, membre du Conseil et gendre du président américain. Simultanément, en Israël, certains ministres israéliens continuaient d'affirmer que la seule solution de paix à Gaza était de vider le territoire de ses habitants. Aujourd'hui, le Hamas n'est pas désarmé. Les forces israéliennes règnent toujours sur 65% de la bande de Gaza, un territoire qui tend à s'agrandir progressivement. Selon Médecins sans frontières, la ligne jaune qui le délimite est un mécanisme d'encerclement et de nettoyage ethnique qui coupe les populations des infrastructures, des soins de santé, de l'eau et des autres ressources essentielles dont elles ont besoin pour survivre.
2: Oriane Verdier, la bande de Gaza qui continue de subir, on vient de l'entendre, les frappes quotidiennes de l'armée israélienne. La nuit dernière, deux Palestiniens sont morts selon les autorités locales. De nouvelles attaques au troisième anniversaire du 7 octobre en Israël. Le ministre français des Affaires étrangères est sur place aujourd'hui pour participer aux commémorations. Emmanuel Macron, le président, salue lui sur X la mémoire des victimes et promet, je cite, de combattre l'antisémitisme partout et toujours. RFI, il est midi et 5 minutes à Nairobi. Un premier décès d'Ebola confirmé au Kenya. On l'a appris hier, il s'agit d'un homme de 40 ans, un Kenyan en provenance de République démocratique du Congo. Il était malade depuis près d'un mois, admis dans plusieurs établissements de santé en RDC avant de traverser la frontière ougandaise par la route, puis de prendre l'avion pour Nairobi le 3 octobre dernier. C'est finalement dans la capitale qu'il a été isolé puis testé positif avant de décéder. Un cas qui illustre l'une des grandes difficultés de cette épidémie, celle des chaînes de transmission qui échappent encore aux dispositifs de surveillance. En RDC, plus de 70% des nouveaux cas sont toujours détectés chez des personnes qui n'étaient pas identifiées comme contact. Alors pour le patron d'Africa CDC, Jean Kessaya, il est urgent d'organiser la surveillance au plus près des communautés et ce à l'échelle de chaque village. On l'écoute.
8: Nous voulons une liste de contacts qui puissent avoir tous les cas contacts pour qu'il n'y ait plus de cas en dehors. Jusque-là, nous avons plus de 70% des nouveaux cas qui ne viennent pas de la liste de contacts. Ça signifie que l'épidémie est encore au niveau de la communauté et les risques de transmission est élevé. Ce qu'il faut renforcer, il faut mettre en place l'approche village. Si l'approche village était mise en place déjà, ce monsieur n'aurait pas fait tous ces tours qu'il a fait. L'approche village, ça signifie nous allons dans chaque village. Nous demandons qui est le chef du village, qui sont les personnes influentes du village, c'est à eux qu'on remet la diffusion des messages, la sensibilisation de la communauté et aussi l'identification des cas suspects, les cas qui voyagent et qui pourraient avoir des signes, puisque les communautés font confiance à leurs autorités des villages. C'est comme ça qu'on va arrêter cette épidémie.
2: Le patron d'Africa CDC, Jean Kessaya, au micro de Florence Maurice. C'est l'une des conséquences des hostilités au Moyen-Orient, la flambée des prix des hydrocarbures partout dans le monde. Une situation qui a poussé les pays du G7 à annoncer le déblocage de 100 millions de barils de diesel et de pétrole dans les 4 prochains mois. Une mesure d'urgence au moment où Donald Trump menace de bloquer les exportations américaines pour faire baisser les prix aux États-Unis avant les midterms, ce qui fragilise particulièrement le Royaume-Uni qui importe un tiers de son carburant des États-Unis. Et cette semaine, outre-Manche, le litre de gazole a franchi pour la première fois de son histoire le seuil symbolique des 2 livres sterling, environ 2,40 € le litre. Une flambée qui pèse sur le pouvoir d'achat des Britanniques. Reportage à Londres de notre correspondante au Royaume-Uni, Sarah Menei.
9: Dans cette station-service de la banlieue sud de Londres, les automobilistes ont les yeux rivés sur le compteur. Pour remplir un réservoir familial standard, il faut désormais débourser 130 €, 38 de plus qu'avant le début de la crise. Alors pour beaucoup, la situation devient difficile.
10: On en arrive au point où je suis obligée de limiter mes déplacements.
11: Ça modifie votre mode de vie, ça change vos habitudes et ça vous limite dans votre liberté finalement.
9: Mais alors la crise était-elle prévisible, voire évitable? C'est la question que se posent aujourd'hui les Britanniques. Après le début du conflit avec l'Iran et contrairement à ses voisins européens, le Royaume-Uni n'a pas constitué de stock, les gouvernements successifs préférant miser sur une accélération des énergies renouvelables. Résultat, aujourd'hui le Royaume-Uni ne dispose que de 42 jours de réserve contre environ 900 pour l'Allemagne, la France et l'Italie réunies.
12: Vouloir privilégier l'agenda écologique est une bonne idée, mais avec le recul, ce n'était pas une bonne décision de la part de nos politiciens.
9: Pour répondre à la crise, Andy Burnham s'est dit favorable à la reprise des forages en mer du Nord, au large des côtes écossaises. Et en attendant, pour les automobilistes, eh bien beaucoup espèrent désormais une baisse des taxes sur les carburants. Réponse le 28 octobre à l'annonce du budget d'automne. Sarah Menei, Londres, RFI.
2: Et puis il a fait ses adieux après plus de 20 ans sous sous le maillot de l'Argentine, Lionel Messi disputait hier son tout dernier match avec l'Albi Céleste face au Bénin. Une dernière victoire, 3-0, dont 2 passes décisives et un but pour le plus grand bonheur des 85 000 spectateurs venus se délecter des derniers dribbles de la Pulga. Bientôt 11h10 ici à Paris. Bonjour Caroline Paré.
0: Bonjour et merci Candice Matin.

Auditrice, auditeur de Radio d'ici, bonjour. Alors tout d'abord, excusez-moi pour la voix, j'ai laissé la mienne dans le sud, mais pour vous faire plaisir, j'ai voulu quand même assurer mon émission en direct. Et si je suis en panne pendant l'émission, Monique se fera un plaisir de me remplacer. Et on attaque tout de suite avec l'entrée des gladiateurs, Michel Pruvot.

Claire Dumuzette, jouée par Alain Musichini. Alors, si vous avez envie d'entendre ma voix, qui est super belle, vous demandez un titre, eh bien, vous pouvez nous appeler, Monichella, au 04 77 51 58 33. Et là, on retrouve Jérôme Richard dans Le Rodéo de l'accordéon.

0: Alors c'était, c'est si bon de m'entendre, plutôt d'entendre André Verschuren. Et on a quelqu'un à l'antenne, ça fera plaisir d'entendre aussi. Allô?
1: Allô, salut!
0: Salut, tu m'entends, tu me comprends, oui c'est bon?
1: Oui, ben dis donc, mais qu'est-ce que tu as fait? T'as dans mes pieds nus?
0: Tu aurais peut-être eu besoin de venir me réchauffer, c'est peut-être ça.
1: Ah bon, eh ben alors, hein.
0: J'ai laissé ma voix dans le sud.
1: Ah oui, ça fait plusieurs jours.
0: Eh oui, bien sûr. Eh bien,
1: oh
0: oui.
1: Là là,
0: eh
1: ben
0: oui.
1: Alors.
0: Eh oui. Alors, qu'est-ce que tu veux écouter,
1: mis
0: à part ma voix?
1: Une jolie meunière, si c'est possible, hein, si c'est
0: donc,
1: non, hein.
0: Alors, on me dit que c'est OK. Alors, pour toi et Maurice,
1: voilà.
0: Jolie meunière. Merci, Denise.
1: Très bien, merci René. À bientôt.
0: Jolie meunière.

Alors c'était Jolie Meunière, demandé par Denise et Maurice pour son... Et c'était joué par Magali Perrier. Et là maintenant, je vais offrir ce titre qui est suivant à un ami qui nous écoute régulièrement de la Provence. Et je lui offre Tico Tico, joué par Franck Thélo.

0: Tico, joué par Franck Tello, c'était pour mon ami de Provence. Et maintenant, la plage auvergnate, avec la troubadour à de l'Olympia, joué par Sylvie Pulès.
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Sylvie Pulès, la troubadour de l'Olympia. Il faut le dire, Sylvie Pulès fait deux fois l'Olympia et actuellement elle est en tournée au Canada. Et là, on retrouve la bourrée des bourrées jouée par Jean-Claude Labouchet.

0: Les maçons de la Creuse, joués par Pierre Péribois. Et on a quelqu'un en antenne. Allô?
1: Coucou, René.
0: Oui.
1: Comment vas-tu?
0: Mais écoute, tu reconnais la voix, c'est bon, Carmen?
1: Oui, c'est sérieux, hein. Voilà. T'as du courage.
0: Mais il faut vous retrouver, c'est toujours bien. Hein. Allez.
1: Écoute, oui, c'est oui.
0: Je vais, on va pas mieux parler parce que vous, je vous fais grâce d'entendre ma voix de baryton.
1: Voilà, ma voix du Catino.
0: Voilà, ben je vais te dire, je vais t'envoyer où est-elle mon enfance avec la voix d'un jeune homme. Ça sera mieux. Hein.
1: Non, super. Allez, merci René. Bisous,
0: bisous, à bientôt. Au revoir. Allez, votre serviteur dans Où est-elle mon enfance.

C'était Où est-elle mon enfance, par votre serviteur, avec la voix juvénile, bien entendu. Allez, on retrouve Sabrina Guillain dans Spoutnik.

Sabrina Guilin dans Spoudnik. Et nous arrivons au terme de notre émission. Alors, je vous renouvelle toutes mes excuses pour cette voix éraillée, mais le plaisir était d'être avec vous, donc c'est l'essentiel. On remercie Monique au standard, Manon à la technique, et Morgan qui est en train de passer dans le studio. Salut, salut. Et puis, quant à moi, je vous retrouve le prochain direct sur un air de Catinon, le mercredi 4 novembre, et vous nous réécoutez tous les mercredis du mois. Ciao, ciao à tous. On finit avec Sabrina Rivière dans Adios Sevilla. Ciao, ciao à tous.

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0: Camille Lacour, ancien nageur français, spécialiste des épreuves de dos, porte-parole de la grande cause nationale Parlons Santé Mentale 2025.
1: J'ai décidé de parler de santé mentale parce qu'il m'est arrivé des moments compliqués. Et au moment où j'ai pris la parole, j'ai eu beaucoup de témoignages sur le poids que ça pèse sur les gens. Donc je me suis dit, si moi, avec mon palmarès et un peu ma notoriété, je peux en parler et de déculpabiliser les gens, c'est déjà ça de gagner. Il y a eu vraiment ce cap où je me suis dit, est-ce que j'y vais? Parce que si j'en parle, je sais que ça va être un gouffre. J'avais pas envie d'avoir cette étiquette-là. Une fois que j'ai décidé de franchir le pas, je me rends compte que ça fait beaucoup de bien aux gens qui entendent ça et qui vivent aussi la même chose. Moi, j'ai eu la chance depuis tout petit d'être suivi par des préparateurs mentaux ou des psys du sport. Et je pense que mon inconscient avait quelques armes pour pouvoir m'en sortir. Mais si à un moment donné, vous ne sentez pas bien, n'hésitez pas à aller voir un professionnel. Il faut du temps déjà pour se rendre compte qu'on n'est pas bien et essayer de trouver le pourquoi et essayer de se reconstruire d'une meilleure façon. Bah, bonne chance déjà, parce que c'est vraiment des moments qui sont pas faciles. Et puis, encore une fois, aller voir un professionnel et essayer de se reconnecter au présent.
0: C'était Camille Lacour, ancien nageur français, spécialiste des épreuves de dos, porte-parole de la grande cause nationale Parlons Santé Mentale 2025. La santé mentale, rétablir le lien social en partenariat avec le GRIM, coordination 69.
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0: La santé mentale en France reste encore trop mal connue. Dépression, anxiété chronique, bipolarité, phobie, pensées suicidaires, les troubles psychiques touchent aujourd'hui un Français sur quatre. Selon une étude Ipsos, environ 25% des Français se sont sentis déprimés pendant plusieurs semaines au moins au cours de l'année précédente. La santé mentale a longtemps été tabou. Le sujet était bien peu médiatisé et l'on se confiait peu sur la question. Mais les temps changent. Sur les réseaux sociaux, les jeunes générations en parlent plus ouvertement. La fiction fait elle aussi la part belle aux questions de santé mentale. De HP à en thérapie, en passant par mental, la série française se penche sur le sujet. Cependant, la forte augmentation des troubles psychiques pendant la pandémie a mis le système de soins sous forte tension. Dans un monde où la banalisation des personnes en handicap est présente, il est essentiel que chacun témoigne d'ouverture envers la diversité. L'ignorance peut parfois engendrer la méfiance envers les personnes, alors même qu'elles ont toutes les capacités pour participer pleinement à la vie en société. Cette émission vise à éclairer davantage la population sur les réalités liées aux troubles psychiques. Dans un contexte où persiste l'asymétrie de l'information concernant les connaissances, les droits et la prise en charge, notre objectif est de rendre l'information accessible à toutes et à tous. Ensemble, faisons de cette initiative un pas vers une société plus inclusive et respectueuse de chacun de ses membres. La méfiance, non. La confiance de jours heureux, oui. C'est une émission spéciale sur la santé mentale que nous vous proposons dans le cadre de la 36e édition des SISM, les semaines d'information de la santé mentale qui se déroulent dès à présent et jusqu'au 19 octobre. La santé mentale également, grande cause nationale 2025. Santé mentale, rétablir le lien social. Une émission spécialement préparée et réalisée par les personnes accompagnées du GRIM de l'antenne de Villefranche-sur-Saône. À mes côtés, Alice, Christophe, animateur de cette émission. Bonjour.
4: Bonjour.
0: Alors, nous avons également pour invité la chef de service du SAMHSA, le service d'accompagnement médico-social pour adultes handicapés, Sarah Carandante, qui a bien voulu se joindre à nous pour cette interview. Alice, Christophe, eh bien, je vous laisse avec votre invité.
5: Bonjour Sarah, merci d'être là.
4: Bonjour, merci.
5: Quelles sont vos fonctions dans l'association GRIM? Qu'est-ce que le GRIM?
4: Donc, je suis responsable du service d'accompagnement médico-social pour personnes en situation de handicap. Ce service compte une vingtaine de professionnels qui effectuent un travail remarquable sur quasi tout le territoire du Rhône auprès d'une soixantaine de personnes. Donc le GRIM, c'est une association de loi 1901 à but non lucratif. Elle a la gestion d'établissements, de services médico-sociaux pour adultes en situation de handicap, alors principalement psychiques et où cela dépend en mesure de protection. Donc on intervient sur l'ensemble du département du Rhône, mais aussi la métropole. Notre association, elle travaille en lien étroit avec un ensemble de partenaires sur différents territoires et nous faisons également partie de collectifs afin de s'unir et travailler sur des thématiques communes. Je vais citer aujourd'hui le collectif Coordination 69 avec lequel nous travaillons entre autres à la participation croisée des professionnels et des personnes concernées selon le slogan « Rien pour nous, sans nous » afin de déstigmatiser les personnes ayant des troubles de santé mentale. Et donc c'est en lien direct avec le souhait de pouvoir être sur les ondes aujourd'hui dans le cadre des sismes.
5: Quelles sont les missions du GRIM ?
4: Alors le GRIM est expert sur le handicap psychique, c'est la raison d'être de l'association et d'être une force collective et ouverte pour créer une société plus inclusive où chacun peut avoir un plaisir à participer et être citoyen à part entière à sa manière. Notre mission est de faire exister la voix des personnes qu'on pourrait nommer comme invisibles. Le choix des mots, il est important. Et lorsque je parle d'invisibilité, c'est en raison de la difficulté d'avoir accès à des droits fondamentaux qui peuvent paraître banals, mais comme l'habitat, le soin, qu'il soit psychique, mais aussi somatique, la protection juridique, et j'ai encore bien d'autres thématiques que je pourrais dérouler.
5: D'accord. Concrètement, quel rôle jouez-vous auprès de ces personnes ?
4: Concrètement, nous agissons pour une société plus inclusive et par conséquent, amener une certaine autonomie suffisante et bienveillante auprès des personnes qui sont en situation de handicap psychique et qui peuvent se retrouver en difficulté. Il s'agit de les accompagner au quotidien dans le développement de leurs capacités, puisque chacun détient de nombreuses capacités. On peut prendre par exemple la gestion du quotidien, comme rythmer sa journée, pouvoir prendre soin de soi, prendre soin de son intérieur, prendre les transports en commun, prendre le téléphone pour demander un rendez-vous médical, la bonne répartition de son budget, comprendre les échéances de son administratif, quel interlocuteur, pour quel papier, l'adaptabilité de son logement. Il y a aussi la relation aux autres, dans le développement de se faire confiance, afin qu'ils puissent exercer l'ensemble de leurs droits pour eux, même, mais aussi selon la situation par le biais d'un professionnel. Nos ambitions, en fait, elles sont d'améliorer la qualité de vie, la santé, le bien-être des personnes accompagnées, leur permettre d'exercer leur pouvoir d'agir en tant que citoyen.
5: Qu'appelle-t-on santé mentale ?
4: Alors, selon l'Organisation mondiale de la santé mentale, ce serait un état complet de bien-être physique, mental et social, et ne consiste pas seulement en une absence de maladie ou d'infirmité. La santé mentale, elle fait partie intégrante de notre santé. Il n'y a pas de santé sans santé mentale. La santé mentale, c'est un état de bien-être qui permet à chacun de réaliser son potentiel, de faire face aux difficultés normales de la vie, de travailler avec succès, de manière productive et d'être en mesure d'apporter une contribution à la communauté.
5: Quels troubles rencontrez-vous dans votre travail ?
4: Alors, on ne rencontre pas de troubles, mais de personnes en situation de handicap du fait de troubles psychiques. On l'a nommé au début de cette émission, les troubles anxieux, les phobies, les troubles de l'attention, les troubles de l'humeur, du fait ou non de maladies psychiques. On accompagne également des personnes porteuses de troubles autistiques, de maladies dégénératives, alternant certaines de leurs capacités. Ces troubles, ils peuvent s'exprimer de manière très différente, d'une personne à l'autre, et les conséquences sur leur quotidien, elles peuvent être très variées. De plus, chaque personne aura des envies et des besoins propres.
5: Pourquoi est-ce important d'en parler ?
4: Aujourd'hui, les troubles et les maladies psychiques sont peu connus. Ou alors, il y a énormément d'idées préconçues, de préjugés véhiculés par de mauvaises informations. Ceci est toujours dû à une méconnaissance du sujet. L'objectif, c'est vraiment de déstigmatiser les maladies, les troubles, les personnes porteuses de ce handicap. Pour moi, en parler, en se renseignant véritablement sur le sujet auprès des personnes concernées, mais aussi professionnel, c'est un peu un pas vers la connaissance. En effet, ces troubles sont le plus souvent connus à travers des faits divers, des fictions qui ne reflètent pas vraiment la réalité. Par conséquent, il nous paraît indispensable d'en parler aujourd'hui, de les faire connaître afin d'expliquer que toute personne peut vivre avec des troubles et que les différences, elles sont aussi une richesse pour notre société.
5: Le thème de cette année est le lien social. Comment vos équipes interviennent sur ces questions avec les personnes accompagnées ?
4: Le lien à l'autre est... C'est indispensable pour interagir avec l'ensemble des personnes que l'on rencontre dans notre vie quotidienne, la famille, l'entourage, les commerçants, l'administration, son voisin. Le lien social, il permet d'entretenir ce lien à l'autre et ainsi d'être plus à l'aise avec les interactions au quotidien. Mais je pense que les personnes présentes aujourd'hui et les personnes concernées, les professionnels, pourront bien mieux vous en parler que moi.
5: Quelle aide pour la santé mentale ?
4: Alors, il faut savoir que le SAMSA, mais aussi le service d'accompagnement à la vie sociale, ils interviennent sous notification de la maison départementale pour personnes en situation de handicap. Nos moyens financiers, ils impactent directement sur les moyens humains qu'on aura, le nombre de professionnels, le type de professionnel qu'on pourra avoir, puisque selon un infirmier ne pourra ne pas être rémunéré comme une aide-soignante, mais aussi nos moyens techniques pour avoir des voitures de service qui couvrent tous les départements du Rhône. Donc ces moyens, ils sont alloués par le conseil départemental et par l'agence régionale de la santé. Donc nous sommes dépendants des finances publiques. Pour finir, je referai le pont sur la question du lien social qui est, à mon sens, un moyen permanent à préserver et à impulser, puisque quel que soit le contexte politique et financier, on a le choix de préserver ce lien qui peut être thérapeutique sur la question de la santé mentale. L'empathie et la bienveillance sont des facultés essentielles à se rappeler.
5: Merci Sarah pour votre participation. C'était Sarah Carendante, chef de service du service d'accompagnement médico-social pour adultes handicapés. Nous vous proposons une première pause musicale de Serge Lama, « Je suis malade », choisie par une personne accompagnée. Elle nous dit « Je m'appelle Corinne, je suis accompagnée par le SAMSA depuis plus d'un an. Cette musique reflète ma maladie, je l'ai beaucoup écoutée durant ma longue hospitalisation. Je suis malade et je vis au mieux avec ma maladie. » On écoute « Je suis malade » de Serge Lama.
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0: La seconde partie de cette émission spéciale consacrée à la santé mentale, animée et réalisée par les personnes accompagnées du GRIM de l'antenne de Villefranche, se présente sous la forme d'une table ronde de plusieurs personnes concernées par les troubles psychiques et qui ont souhaité témoigner. Noé, Christophe, Alice, je vous laisse mettre.
3: Christophe, vous éprouvez le besoin de livrer votre parcours. Pouvez-vous vous présenter ?
4: Alors, tout d'abord, bonjour à tous. Je me prénomme Christophe, j'ai une cinquantaine d'années et il y a quelques années de ça, je suis à la tête d'une entreprise qui tourne pas mal. Donc, ça marche bien, je suis en couple, j'ai un enfant et un autre qui arrive puisque ma femme est enceinte. Donc, ce que je peux dire à ce moment-là, c'est que c'est un peu le bonheur, quoi. Je suis heureux, tout va bien. Et puis, en très peu de temps, l'entreprise a rencontré de nombreux problèmes, d'un coup. Donc, financièrement, c'est devenu très, très vite compliqué et je n'ai pas eu d'autre choix que de faire une liquidation judiciaire. Donc, à partir de là, je n'ai plus de revenus. Il faut que je rebondisse. J'ai une famille, donc il faut que je retravaille. Mais à ce moment-là, j'ai mis pas mal d'argent dans cette entreprise. Et j'y ai aussi passé pas mal de temps. Donc je rumine pas mal. Et je ne réagis pas. Il y a l'urgence de la situation, elle est là. J'essaye de trouver, j'essaye de retravailler, du moins, mais... Au bout de 6 mois, j'arrête. Je n'y arrive pas. Ça va pas. Et donc, je tourne un peu le dos à tout ça. Je tourne le dos à mon foyer, à ma famille. Et je m'occupe plus de rien. Je n'assume plus rien. Je me laisse aller complètement. Donc, forcément, eh bien, c'est la séparation, quoi. Et là, je réagis très, très mal. Comme si cette séparation, elle arrive d'un seul coup. Comme si je suis surpris. Je tombe des nues, quoi. Alors qu'en réalité, ça fait, avec le recul, ça fait un bon moment que ça dure et que je n'ai rien fait pour arranger la situation, quoi. Voilà.
3: Et quand vous dites que ça va très très mal, vous pouvez préciser pour qu'on comprenne ?
4: Eh bien, à partir de là, je me retrouve seul, dans un appartement, et à ce moment-là, j'ai plus trop envie de sortir. J'ai plus envie de voir des gens. J'ai plus envie de m'habiller, j'ai plus envie de manger, j'ai même plus envie de me laver, voyez. En fait, je n'ai plus d'envie du tout. Je trouve aucun intérêt à rien. Et je me laisse complètement aller. Alors, à ce moment-là, c'est vrai que je suis triste. Je suis malheureux et je pleure sur mon sort, quoi. Je fais que ça. Et je n'ai toujours pas de réaction. Je suis père de famille, je suis séparé certes, mais avec des enfants. Et c'est quand même une bonne raison de réagir, les enfants. Eh bien non, je réagis pas et je sombre de plus en plus. Je réponds pas au téléphone. Quand les gens viennent frapper jusqu'à ma porte, je n'ouvre même plus. Je ne veux voir personne. Et je continue de sombrer, jour après jour. Je me referme complètement sur moi-même. J'ai pas une haute estime de moi. À ce moment-là, j'ai un peu honte de qui je suis. Et je suis rempli d'idées négatives à mon égard, quoi. Voilà. Alors, étant séparé, j'ai la garde de mes enfants quand même, un week-end tous les 15 jours. Et lorsque mes enfants sont là, je retrouve quand même un peu d'énergie. Le fait de les avoir et de les voir, eh bien, c'est du bonheur. Et je retrouve mon rôle de père, ce que je peux faire, et ce qui me fait à moi énormément de bien. Mais dès qu'ils s'en vont, donc le dimanche soir, tout s'arrête. mais tout, hein, complètement. Je retourne dans ma léthargie et comment dire, comme d'habitude, plus rien ne se passe. Tout s'éteint, comme si je me déconnectais de la réalité. Alors, je continue de... À ce moment-là, je continue de sombrer parce que on se voit sombrer. Je suis incapable de réagir, mais je me vois quand même couler, quoi. Et c'est vrai qu'il y a une phrase, une fois qu'on touche le fond, on ne peut que remonter. Cette phrase, elle est énormément vraie. Mais dans mon cas, à moi, il n'y avait jamais de fond. J'avais l'impression de sombrer toujours un petit peu tous les jours. Et encore une fois, tout seul, et cette incapacité à réagir, ça a duré quelques années, avec des séjours à l'hôpital, puisqu'il y a des moments où je me retrouve vraiment en grande, grande détresse. Et donc, à l'hôpital, ça dure généralement 2 semaines, voire 3 semaines. On prend soin de vous, on vous remet un peu d'aplomb, et puis, bon, ils ne peuvent pas vous garder indéfiniment. Donc, retour à la maison, et pour ma part, je retombe rapidement dans mes travers. Une impression d'être vide à l'intérieur, et encore une fois, une incapacité à réagir.
3: Et vous avez besoin de cet accompagnement
4: Bien, en fait, ce qui s'est passé, c'est que en 2019, après un énième séjour à l'hôpital, là, à ce moment-là, j'étouffe, j'en peux plus. Je veux plus vivre ça. Je veux que ça s'arrête. Et je tombe sur une brochure où, justement, il y a un centre qui se trouve à Dijon, qui se nomme la Santoline, et qui présente un programme qui me paraît tout à fait adapté à ce que j'ai besoin en ce moment, quoi. Donc là-bas, il y a 6 accompagnants, des éducateurs, vous voyez, avec chacun leur spécificité. Il y a un médecin, un psychologue. Vraiment, on s'occupe de vous. On n'est pas beaucoup. On est au maximum 6-7 patients, vous voyez. Et on s'occupe vraiment de vous. Donc là, c'est bien pour moi, parce que je reprends les bases, vous savez. Comme je ne fais plus rien, comme ça fait des années que ça dure, je suis limite un légume, vous voyez. Donc je reprends quand même des bases. Et faire de se lever le matin, de faire le ménage, de faire à manger, de voilà, les choses un petit peu essentielles. Et donc ce séjour, il dure un an. Et au bout d'un an, donc je reviens dans la région, mes enfants sont là. Et comme j'avais rendu mon appartement, j'ai eu la chance d'être hébergé tout de suite par ma maman. Elle est seule à ce moment-là. Elle me dit, écoute, tu viens à la maison. Tu peux rester à la maison le temps que tu trouves un appartement, tout ça. Mais c'est vrai que... Alors, j'ai la chance d'être là, mais d'être chez ma maman, pour ainsi dire. Hein. C'est pas facile tous les jours. Parce qu'il y a des choses qu'elle elle ne sait pas sur mes problèmes. Et donc, elle ne comprend pas. Et puis moi... À ce moment-là, je me suis un petit peu rétabli, mais pas complètement. Vous voyez, il me manque quand même beaucoup de repères. Et forcément, des fois, c'est dur, quoi. On passe par des moments qui sont pas faciles. Voilà. Et comme je l'ai dit, c'était que le début, hein. Vous voyez, donc moment difficile quand même.
3: Et entre ce moment-là et aujourd'hui, qu'est-ce qui a évolué ?
4: Eh bien, en fait. Au bout d'un certain temps, on m'attribue un logement où je peux recevoir mes enfants dans de bonnes conditions. L'appartement est pas mal, vous voyez, dans un endroit très agréable. Donc, des bonnes raisons pour bien repartir, je veux dire. Mais il manque quelque chose. Je suis là, il y a toujours un petit peu d'isolement, il y a toujours... Enfin, le plus gros du travail, on va dire, il est pas fait encore. Hein. J'ai récupéré quelques bases, mais c'est difficile. Et en même temps, j'ai la chance de rencontrer le GRIM. Et au GRIM, il y a un service, c'est le SAVS, service d'accompagnement à la vie sociale. Et là, c'est vraiment ce dont j'avais besoin. Parce que ça fait maintenant, moi, 2 ans à peu près, je suis accompagné par le SAVS, et les personnes de ce service, ils ont su me, comment dire, me revaloriser. Ils ont su me redonner confiance en moi. Et ils ont su être de bons conseils, puisque bon, j'ai appliqué des conseils qui ont été extrêmement bénéfiques aujourd'hui, quoi. Je les remercie, là. J'ai l'occasion de le faire, donc je les remercie. Et c'est vrai que j'ai retrouvé.

0: Le sentiment de solitude, de rejet, de perte de sens face à un monde qui n'est pas adapté à nos difficultés. J'aimerais expérimenter les choses comme tout le monde, me sentir acceptée, mais j'ai toujours été obligée de m'adapter. J'ai été diagnostiquée avec un TSA, un trouble du spectre autistique, très tardivement, à mes 21 ans, après des années d'errance. Petite, j'étais envahie par des angoisses, par des phobies. J'étais très sensible et j'avais des réactions qui provoquaient de l'incompréhension chez mes parents. J'ai également subi du harcèlement scolaire qui a duré jusqu'au lycée. Et à mes 18 ans, je suis partie de la maison pour m'installer à Lyon, toute seule, et je suis tombée dans une violente dépression. Ce qui se manifestait par des angoisses étant petite prenait maintenant une forme différente. C'était de la colère. À force de subir du rejet, j'ai fini par rejeter ce monde qui me disait que je n'étais pas ce qu'ils attendaient de moi. Je me suis renfermée sur moi-même, consumée par cette colère. Je détestais les autres, mais en fait, la personne que je détestais le plus, c'était moi. J'ai vécu 2 années terribles à osciller entre tristesse, angoisse et colère, tout en maintenant un travail, jusqu'à ce que je découvre les antidépresseurs qui m'ont sauvée. Je suis maintenant suivie par un super psychiatre et une super psychologue avec qui je me sens comprise et écoutée. J'ai aussi compris que je n'avais pas qu'un TSA, mais aussi un trouble de la personnalité borderline qui m'a permis de comprendre pourquoi je ressentais autant de colère. C'est un trouble souvent victime de préjugés, car il nous rend instable. J'en ai toujours un peu honte, mais grâce au soutien de mes proches et de ma psychologue, j'ai commencé à faire la paix avec mes ressentis et à accepter mon fonctionnement parfois complexe. Aujourd'hui, j'ai toujours des phases de vide, de questionnement, de tristesse, d'idées suicidaires. Mais j'ai tellement progressé et je me sens tellement plus fière de moi. On ne doit pas avoir honte de prendre des médicaments, de voir des médecins, d'avoir des besoins différents de ceux des autres à cause de nos troubles.
1: On va peut-être passer au poème, Noé, pour la conclusion.
2: Oui. Je vais maintenant vous lire un texte écrit par Axel, une personne accompagnée par le SAMHSA. J'aimerais être un oiseau. J'aimerais être un oiseau. M'envoler tout là-haut. Oublier que je suis mal dans ma peau. Voyager à vitesse élevée. Parcourir la vie. Voir à quel point elle est magique. J'aimerais être un oiseau. Voir si d'en haut, tout est plus beau. Parcourir les pays entre guerre et paradis et me dire qu'il y a toujours pire. Me dire que, oui, la vie est difficile, mais que certaines personnes se battraient pour avoir la même. J'aimerais être un oiseau, voler au-dessus des bateaux, regarder l'océan et ses rouleaux, me dire que dans la vie, rien n'est plus beau que de la vivre. Et maintenant, une petite pause musicale choisie par les personnes accompagnées du Grimm. Soprano et Blacco, ferme les yeux et imagine-toi.

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2: Troisième partie et fin de notre rendez-vous sur le thème de la santé mentale est un échange partagé sous une forme différente de lecture. Nous donnons la parole à Antoine. Bonjour Antoine.
5: Bonjour. Je vais vous lire un texte que j'ai écrit sur mon suivi au SAVS pour témoigner. Si vous avez comme moi un petit truc en plus, mais que vous en voulez encore plus, j'ai ce qu'il vous faut. Poussez les portes d'un SAVS, service d'accompagnement à la vie sociale, qui pourra vous aider dans votre quotidien et votre insertion sociale. Un SAVS s'adresse aux personnes en situation de handicap psychique. Pour ma part, je suis schizophrène, plus ou moins stabilisée. Le SAVS qui me suit, le GRIM, est une association vraiment géniale à Villefranche-sur-Saône, Lyon et Tarare. Trois référents, des éducateurs et assistantes sociales, s'occupent à améliorer la vie de chaque personne suivie. Les rendez-vous se font dans les locaux du GRIM ou à domicile. Il y a également des temps collectifs, des sorties, un pique-nique l'été et un repas de fin d'année. Mes trois référents sont assez exceptionnels. Fanny, assistante sociale ultra compétente. J'ai pu renouveler mon permis de conduire en ligne grâce à elle. Agathe, éducatrice, qui veille à ma bonne santé mentale et au bon suivi des soins médicaux. Elle m'aide aussi pour un problème de dégâts des eaux de mon appartement. Lagdar, éducateur, avec qui j'ai eu quelques séances de sophrologie. Il est un passionné de football et du Real Madrid, et avec lui, j'ai appris des recettes de cuisine comme les lasagnes. Ce suivi avec le GRIM dure quelques années si nécessaire. Le but pour la personne suivie est d'acquérir plus d'autonomie et de mieux vivre malgré le handicap. Je suis suivi depuis octobre 2024 par le GRIM, et cela m'a beaucoup apporté, et j'espère continuer à progresser grâce à cette super association. Un projet a été monté avec Radio Calade qui se concrétise par l'émission que nous vous proposons aujourd'hui. En bref, GRIM, j'adore.
2: Une petite pause musicale.
5: Alors, une pause musicale avec l'artiste Zaz Déter.
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3: Quand je veux partir, je pars. C'est quand je veux, sans que tu me prennes la tête.
4: Ah mais oui, Katia, mais t'es en boucle là.
3: J'aime pas trop changer mes habitudes. Je suis hyper sensible à la lumière et au bruit. J'ai toujours eu des relations compliquées. On n'aurait jamais dû se remettre ensemble.
4: Moi, tous les moments que je passe avec toi, ils sont tellement remplis.
3: J'ai pas arrêté de passer d'un travail à un autre parce qu'on me reprochait de pas m'intégrer assez au groupe.
5: Qu'est-ce que tu fais là?
3: Qu'est-ce que tu fais là?
5: Bah, moi, je viens juste prendre un dossier en dessous de toi. Là.
6: J'ai vu Thomas. On peut dire qu'il m'a largué comme une sombre merde.
3: Il était pas du tout intéressant, il était même complètement inutile.
6: Katia!
3: Est-ce que je suis virée?
5: Mais non, non, je dis, c'est vraiment pas le sujet d'une réunion de rédaction. Tu passes avec Julien sur l'autisme?
7: Alors, les femmes autistes adultes dites à haut niveau de fonctionnement, celles qu'on appelait autrefois Asperger, parviennent mieux que leurs homologues masculins à s'adapter et à se camoufler socialement.
3: Il y a des moments où je suis vraiment épuisée. Et quand je vois les autres, je me demande comment ils font.
5: Katia, c'est nerveux.
8: Va pas t'imaginer que ça a été facile pour moi. Hein. S'entendre dire constamment « votre fille ne parle pas assez, est trop timide ».
9: On peut pas vivre tout en reclus, là, comme si les autres n'existaient pas.
3: En fait, c'est que je me demande si je suis pas autiste.
9: Autiste.
7: Katia, c'est important de comprendre. Vous n'êtes pas incapable. Vous n'êtes pas inférieure. Vous êtes différente.
0: Nous venons donc d'entendre la bande-annonce du film de Lola Doyon, Différente. Et pour terminer cette émission, une petite dernière question. Si les choses pouvaient changer, quelles seraient-elles pour vous, Alice ?
10: C'est une très bonne question. Je pense que ce serait d'abord le regard des autres. On sait que les autres ont souvent peur de l'inconnu, peur des choses qu'ils ne comprennent pas, qu'ils ne connaissent pas. Et je pense que si on pouvait changer leur regard sur les handicaps et sur la maladie, ça nous permettrait, nous, de nous sentir plus intégrés à la société et moins exclus, en fait. On a aussi beaucoup besoin de s'adapter dans notre société. On a une société qui a été bâtie autour d'un schéma bien précis d'une personne fonctionnelle. Et souvent, nous, les personnes porteuses de handicap, on ne rentre pas dans ce moule. Et du coup, on passe beaucoup de temps à s'adapter. Et effectivement, si on avait une société qui d'elle-même s'adaptait, ce serait vraiment chouette. Et oui, c'est tout ce que j'ai à dire sur cette question.
0: On passe à la pause musicale.
10: Donc cette pause musicale est proposée par une personne accompagnée qui a choisi d'apporter sa contribution à l'émission. Il s'agit du titre de Jenali, Je me perds.

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0: Cette chanson représente mon vécu passé. C'est tout ce que j'ai vécu comme crise d'angoisse. Ça me faisait du bien de l'écouter pour m'encourager et pouvoir avancer dans ma vie. Je m'appelle Dounia.
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1: Notre émission sur le thème de la santé mentale se termine. Cette émission a été animée et réalisée par les personnes accompagnées du GRIM de l'antenne de Villefranche-sur-Saône dans le cadre de la 36e édition des semaines d'information sur la santé mentale, dès à présent et jusqu'au 19 octobre prochain. Nous remercions tout particulièrement les personnes accompagnées et les accompagnatrices qui ont chacun, à sa manière, participé à cette émission. Le samedi 18 octobre prochain sur Calade Maradion, l'émission spéciale santé mentale, rétablir le lien social en partenariat, donc je le disais, avec le GRIM, coordination 69, dans le cadre des SISM, les semaines d'information, je le répète, sur la santé mentale. En réécoute donc sur le www.radio-calade.fr et notre page Facebook. Merci à tous.
4: Merci.
0: Merci.
5: Merci.
1: On se quitte sur une bonne note de musique.
0: Oui, on termine sur un titre que j'ai choisi, Borderline de Columbine. Le plus difficile est de s'accepter dans un monde qui parfois nous rejette à cause de nos différences, et c'est la raison pour laquelle j'ai choisi de partager cette musique. Elle décrit ce sentiment de solitude, d'être parfois au bord du gouffre. Elle évoque ce monde qui n'est pas comme on aimerait qu'il soit.

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0: Bonjour, comment t'appelles-tu?
1: Esteban.
0: Esteban, tu habites où?
1: À Saint-Jean.
0: À Saint-Jean. Et est-ce que tu es venu avec ton papa?
1: Oui.
0: Il est où ton papa?
1: Là.
0: Ah oui, c'est lui, là, d'accord. Alors dis-moi, Esteban, il paraît que tu as écrit une petite chanson.
1: Oui.
0: C'est vrai?
1: Oui.
0: C'est toi?
1: Oui.
0: C'est toi qui l'as écrit? C'est toi qui as fait la musique?
1: Oui.
0: Oh, c'est merveilleux, ça. Mais tu as quel âge, Esteban?
1: 3 ans.
0: 3 ans? Et tu écris déjà des chansons, tu les composes.
1: Oui.
0: Tu vas nous l'interpréter, alors?
1: Oui.
0: Bon, alors écoute, mon cher Esteban, c'est quand tu veux.
1: Oui.
0: On y va?
1: Ah!

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0: dans le 72e numéro de Rock 7 sur Radio DC. Aujourd'hui, je suis pas tout seul, j'accueille Philippe, que j'ai rencontré lors d'une de mes causeries sur le rock des 70s, et avec qui j'ai immédiatement sympathisé, puisque nous avons une passion en commun, c'est la musique. Philippe, est-ce que tu peux te présenter ?
1: Oui, bonjour. Donc, je m'intéresse au rock depuis très longtemps. Et j'ai un petit peu tout écouté, j'ai l'impression, avec des choses qui m'ont intéressé davantage que d'autres, mais la musique, c'est vraiment pour moi une passion.
0: Je crois que c'est pas la seule, parce que on s'est rencontré dans des lieux où on parlait d'art plastique.
1: C'est vrai.
0: Tu pratiques un peu aussi, je crois.
1: Oui, je peins maintenant sur ordinateur pour des raisons X et Y. Mais dans le temps, oui, je dessinais, je peignais sur des supports physiques. Et maintenant, c'est davantage informatique.
0: Et on peut faire un petit coucou à Thomas, parce que je crois qu'il y a quelques-unes de tes cartes postales qui ont été imprimées et qui sont sur des présentoirs chez Thomas à l'Art des Choix, c'est
1: voilà,
0: ça?
1: C'est ça, oui, et ouais. Des t-shirts aussi.
0: Ça me revient à l'esprit en parlant de tout ça. Ouais, bah c'est très sympa. En fin de compte, moi, j'ai la chance d'en avoir vu quelques-unes. Faut aller les voir, ça interroge.
1: C'est pour faire le lien avec le sujet du jour.
0: Mm-hmm. Mais tu es Danonais, Philippe?
1: Oui.
0: Depuis toujours ou...
1: Non, ça fait une dizaine d'années que je suis venu à Annonay pour fuir le côté urbain de la région parisienne.
0: D'accord, je te comprends, j'y ai vécu aussi pendant quelques décennies. Philippe, tu nous proposes une émission au titre assez évocateur, tu l'as choisi, redis-nous-le.
1: Eh bien, c'est intitulé « La fin des années 70 n'est pas la fin du monde, quoique... »
0: Est-ce que tu peux nous en dire plus ?
1: Oui, dans la mesure où le rock a beaucoup évolué entre les années 60, le début des années 70 et la fin des années 70, on est passé quand même à partir de 75-76, on est passé à une vitesse tout à fait différente de celle qui était avant. Donc avec les punks, hein, puisque le mot est lâché, moi je m'intéresse aujourd'hui aux punks.
0: Eh oui, bah alors ça risque de déstabiliser un peu les fidèles auditeurs, auditrices de Rock 7, puisque je crois que je n'ai jamais, en 8 ans, passé un groupe de punk dans cette émission-là.
1: C'est tout un début,
0: et quand on s'est rencontrés la première fois, on s'est dit qu'il fallait le faire, hein, et c'était au mois d'avril, je crois, qu'on a commencé à en parler, et aujourd'hui on le fait, parce que t'as tout à fait raison, on est dans les 70s.
1: Ah ben complètement, oui.
0: Et ça s'est pas arrêté après.
1: Non, ça a évolué. On est passé de quelque chose qui était assez rebelle, violent, une sorte de violence adolescente. On est passé à quelque chose de beaucoup plus réfléchi et beaucoup plus investi avec les mouvements alternatifs qui ont donné des groupes comme Berrurier Noir et autres en France, Crass en Angleterre. Mais là, on était dans un autre contexte, hein, début des années 80.
0: Alors, pour pas bousculer les oreilles de nos auditeurs, t'as une très bonne idée, c'est qu'on va faire une petite transition avec un groupe français de l'époque qui s'appelle Gong. D'ailleurs, je salue au passage Joël, qui nous écoute dans le Massif du Pilat, qui a été une des premières à nous proposer du Gong dans Rock 7, il n'y a pas si longtemps que ça. Et pourquoi tu nous proposes ce titre qui s'appelle What Digs Holes in Space, qu'on entend déjà en fond sonore? Et alors, tu nous passes ça, je l'ai dit, parce que ça fait la transition, mais on commence à sentir qu'il se passe quelque chose.
1: Oui, je trouve que l'ambiance au début du morceau est très révélatrice, avec une intro qui est douce, entêtante, et qui annonce bien le krautrock, par exemple, à venir. Et puis alors moi, ce qui m'éclate chez Gong, c'est l'humour, quoi. L'album s'appelle Camembert électrique. C'est quand même pas n'importe quoi. Et puis il y a des moments dans l'album où pendant quelques secondes, quelqu'un demande « Tu veux du camembert ?» Bon, rien que ça, moi, ça me va, quoi. Mm-hmm. Et franchement, non, c'est un très très bon groupe, Gong. Il n'y a pas de souci.
0: Mais oui, musicalement, on en parlait un petit peu en préparant l'émission. Gong, c'est un peu comme Magma. Pourquoi on les entend pas? Parce que il faut un peu réfléchir quand on écoute cette musique. C'est pas forcément ce qu'on entend dans les standards des radios habituels. Il faut prendre le temps d'écouter. C'est souvent des morceaux assez longs.
1: Oui.
0: Et qui demandent un peu de concentration. Peut écouter en fond sonore aussi et être interpellé par certaines sonorités.
1: Mm. En tout cas là, pour le coup, c'est vrai que c'est bien adapté, ça fait la transition entre le rock des années fin 60, ouais. Début des années 70, et ce qu'on écoutera par la suite, puisque les gongs, là je sais pas, le camembert électrique de quand il date.
0: à peu près de cette période-là.
1: C'est ça, ouais, il me semble.
0: 74,
1: oui.
0: Peut-être.
1: Quelque chose comme ça. Oui.
0: Et tu dis, toi, qu'à partir de 1976, les jeunes gens s'énervent.
1: C'est ça. Et ça correspond à un rejet que beaucoup de jeunes ont vis-à-vis du rock traditionnel à l'époque. Alors, les grands noms, c'est Genesis, Pink Floyd et Yes, Led Zepp, des groupes comme ça, mm-hmm. qui sont très techniques. Mm-hmm. Et quand on va les voir ou qu'on les écoute, qui donnent surtout pas envie de faire de la musique nous-mêmes, quoi.
0: Parce qu'on pense que c'est pas à notre portée.
1: Voilà, c'est ça. Mm-hmm. Oui, c'est trop technique. Il faut être doué. Il faut avoir un don de naissance pratiquement, alors qu'on sait très bien que c'est que du travail.
0: Et beaucoup d'entre eux ont une culture classique.
1: Oui.
0: John Paul Jones, le bassiste de Led Zepp, pour en nommer un, il a une culture classique, c'est un très bon arrangeur en plus. Pour lui, la basse, c'est facile du coup.
1: Voilà, c'est ça.
0: Mais pour nous, c'est difficile.
1: Voilà. Et les jeunes de 1975-76 sont dans une espèce de révolte et d'amertume. C'est vraiment les tripes hein, qui les travaillent. Et le fait est que ils en veulent aux anciens et ils se disent que finalement, ils peuvent eux-mêmes monter sur scène et faire de la musique.
0: Voilà, donc c'est pour ça que tu dis qu'ils s'énervent. On en a marre d'être assis en tailleur à écouter Yes, Genesis pendant des heures, même si c'est sympa. Eux, ils ont envie de bouger. Alors moi, je me souviens, en parlant de ces groupes, qu'en 1976, un certain Johnny Rotten, d'un groupe très connu, les Sex Pistols, dont on écoutera un morceau tout à l'heure, tu nous en parleras, lui, il devient une icône un peu anti-rock progressif, parce qu'un jour, il arbore un t-shirt personnel où il avait griffonné « I hate Pink Floyd », « Je déteste Pink Floyd ». Et ça l'a un peu aidé à être une sorte de symbole absolu de la, pour lui de ce mouvement-là, parce qu'il combattait un peu ce qu'il pensait être de la complaisance et de la prétention de l'industrie musicale de l'époque et des groupes qui s'étaient un peu fourvoyés avec les majors de l'époque. Mais les groupes eux-mêmes en parlent, hein, dans « Have a Cigar » de Pink Floyd, ils en font la parodie.
1: Tout à fait, oui. Les tendances qui ont pu émerger et qui ont donné tout un mouvement punk et critique, tout ça a été intégré par les grands de l'époque, hein, dont Pink Floyd, oui.
0: Mais on verra d'ici la fin d'émission que c'est pas aussi simple que ça. Et puis
1: non,
0: le monde se réconcilie. Tu dis aussi que le punk, c'est pas forcément un mouvement sérieux ou solide.
1: Non, c'est pas très sérieux. C'est la révolte adolescente hein, qu'on a connu, que nos aînés ont connu dans les années 50 avec le rock'n'roll. Toutefois, il y a quand même des gens comme Elvis et autres qui en sont sortis. Mais c'est tout à fait ce genre-là qu'en fait se révolter, casser des choses et puis danser. Oui. Là, le pogo a été une danse beaucoup moins technique que le rock'n'roll, bien sûr, mais c'est une danse quand même.
0: On poursuit notre transition. On va écouter un petit peu Gong, parce que là, j'entends quelques sonorités qui sont très différentes de ce qu'on a entendu en intro.
1: Oui. Hein,
0: la transition, elle est en train de se faire. On va s'écouter un petit peu ça, et puis on parle des Sex Pistols juste après.

0: Ce groupe bizarre s'appelle Gong. C'est un groupe français très connu. Il y a beaucoup d'amateurs de ce groupe-là. C'était un extrait de l'album Camembert électrique. Le titre, c'est What Digs Holes in Space. Et ça nous a permis de faire la transition entre ce qu'on écoute habituellement dans Roxette et ce dont on va parler essentiellement aujourd'hui. Alors, à l'époque, il y a un contexte qui change au niveau politique, social, au milieu des années 70-76.
1: Oui, au Royaume-Uni, on est passé du swinging London des années 60 à un paysage assez dévasté, hein, puisque l'industrie va mal. C'est un petit peu le contre-coup de l'après-guerre. Tout allait bien pour les Anglais, puisqu'ils avaient vaincu le nazisme, mais en quelque sorte, ils ont vécu là-dessus jusqu'aux années 70. Et les grèves ont commencé, les squats se sont installés, et l'État-providence, finalement, ne tenait plus du tout ses promesses. Donc, c'est un pays délabré, avec une industrie vieillissante et un manque d'investissement criant. Tout ça fait que le pays s'enfonce dans une crise et que les travaillistes ou les conservateurs avec Thatcher un peu plus tard vont radicaliser systématiquement le pays. Dans le film dont j'ai évidemment oublié le nom, où les gars sont au chômage et qui se transforment en Chippendale, ce film qui s'appelle...
0: C'est pas grave.
1: On l'a plus. Mais on voit bien le contexte.
0: Ça va faire réfléchir tous nos auditeurs, voilà, et auditrices qui vont aller le chercher. Et nous, on ira le retrouver d'ici la fin de l'émission et on vous le redira.
1: Et dans ce film, on est tout
0: donc
1: à fait...
0: Donc la solution de la devinette à la fin de l'émission.
1: Dans ce film, on a bien le contexte de l'époque, quoi, qui est assez terrible.
0: Et qu'on trouve dans certaines régions en France, les plus industrialisées, Nord, l'Est, Sierre et compagnie.
1: C'est ça, les mines.
0: Les chantiers navals.
1: Ouais, exactement.
0: Les mines.
1: Tout à fait. Mmh. Et dans ce contexte, en 1975, Malcolm McLaren, qui est allé à New York et qui a managé un petit peu les New York Dolls, est revenu avec une idée qui est le principe des Sex Pistols, quoi. Donc, il va inventer les Sex Pistols à partir de ça.
0: Je t'interromps. Oui. Comment on peut traduire Sex Pistols?
1: Pistolet sexuel. Il y a d'autres noms de groupes qui sont intéressants, hein. Buzzcocks. Couille grandissante, je crois, ou vrombissante.
0: Ouais. Alors, je sais pas si tu avais prévu de l'aborder, cette thématique, mais ça parle beaucoup de sexe à cette époque-là aussi.
1: Ah oui.
0: C'est moins glamour et moins romantique que les hippies. Les peace and love.
1: Beaucoup moins. Il faut dire que le mouvement punk, en tant que mouvement, est un mouvement quand même de classe populaire, hein. Les fils d'ouvriers, aussi bien en France qu'en Angleterre, et que ça vole bas, hein, tout simplement.
0: C'est brut de décoffrage.
1: Oui, tout à fait. Et donc notre ami Malcolm McLaren va mettre au point une espèce de technique qui tient du situationnisme et d'emprunt à Dada, le mouvement artistique qui a commencé pendant la Première Guerre mondiale. Donc il a fait du détournement, il a fait de l'entrisme, enfin différentes techniques comme ça qui permettent de jouer sur le scandale et sur on a la critique, puisque les Sex Pistols vont enregistrer Anarchy in the UK, ensuite God Save the Queen, et tout ça est orchestré pour que ça fasse scandale et que le groupe ait de bons résultats, quoi, en fait. Hein. Mm-hmm. Aujourd'hui, c'est Bodies qu'on va écouter des Pistols.
0: Bodies, oui. C'est un extrait de l'album Nevermind the Bollocks. On y revient, la thématique.
1: Ouais, voilà, ouais.
0: du dessous de la ceinture. Pourquoi ce choix, Bodies? Tu m'en as parlé quand on a préparé l'émission, c'était très intéressant ce que
1: c'est-à-dire
0: tu m'as dit.
1: Que le reste de la production des Pistols est très soit politique, soit amusant. Mais là, pour le coup, Bodies, ça vient du fait que le groupe était suivi par pas mal de fans, dont une jeune femme qui venait de Birmingham, qui s'appelait Pauline. Et Pauline, elle avait fait des séjours en hôpital psychiatrique, elle avait été bien secouée, et Johnny Rotten a compris pourquoi le jour où elle est venue chez lui avec un sac en plastique transparent dans lequel il y avait un fœtus, et elle venait à nouveau d'être avortée.
0: Ouais.
1: Donc ça l'a un petit peu secoué aussi, le petit Johnny Rotten, et il a écrit Bodies, qui traite de l'avortement dans des termes assez... Au début, très classique, je dirais. Mmh. Il explique un petit peu la situation. Mais à un moment, vous allez l'entendre, il se met à délirer complètement en gueulant « fuck this, fuck that » et en se plaignant auprès de sa maman de pas être lui-même un avorton. Enfin, voilà, c'est une chanson qui a beaucoup de sens et qui a été très critiquée, puisque Rotten a été on l'a accusé d'être anti-femme, anti-avortement, et même maintenant on dit qu'il soutient Trump. Enfin, ça va très loin, quoi, dans ce sens-là.
0: Mais la preuve que non, on écoute Bodies.

0: Et oui, ça se termine comme ça, c'est Bodies des Sex Pistols. Les paroles sont pas toujours faciles à distinguer, mais ça se retrouve, on peut les lire partout sur internet.
1: Oui, sans problème.
0: Et en fonction de ce que disait Philippe quand on parlait de ce titre, c'est intéressant de remettre ça encore dans le contexte d'aujourd'hui. Dans Roxette, il y a toujours une place pour les filles et les rock girls. Et sans se concerter, moi j'ai vu que tu avais programmé des filles dans cette émission, parce que toute la playlist, elle est de Philippe. Merci Philippe.
1: Merci. Alors, avec plaisir.
0: Il y a un groupe qui s'appelle Lilliput. Alors les mauvaises langues à l'époque disaient Lilliput.
1: C'est un petit peu fait exprès.
0: Vas-y, parle-nous d'elle.
1: Au départ, le groupe s'appelait Kleenex, comme les mouchoirs en papier jetable.
0: Oui, qu'on trouve dans le bois de Boulogne.
1: Voilà, c'est ça.
0: Bon, je sais pas comment on va finir l'émission, Philippe, mais...
1: Ah ben, il y a des allusions comme ça, hein, et puis après, c'est pas de notre faute.
0: Hein. Non, c'est la vie, c'est comme ça.
1: Et les quatre filles de Kleenex sont suisses. Elles sont suisses-allemandes, et alors évidemment la société qui produit les mouchoirs a porté plainte, et elles ont été obligées de changer de nom, et elles ont décidé effectivement de s'appeler Lilliput. On voit bien pourquoi. Et alors elles étaient très très branchées féminisme et défense des filles. À cette époque-là, il y avait pas beaucoup de femmes dans le monde du rock, faut bien admettre,
0: hein,
1: puisque on voit beaucoup de groupies. Par contre, des chanteuses, oui, avec Fleetwood Mac,
0: oui,
1: des groupes comme ça,
0: qui sont dans des groupes d'hommes.
1: Ouais, voilà. Ouais.
0: Grace Lee, The Jefferson
1: ouais,
0: Airplane,
1: voilà, c'est ça, ouais.
0: Ouais.
1: Mais des instrumentistes, il n'y en a pas des masses. Alors David Bowie a eu ensuite une bassiste,
0: oui,
1: qui était fameuse. Et Prince aussi, bien sûr, et il était entouré de femmes qui jouaient très bien des instruments.
0: Et après, il y a eu les groupes de filles, les Runaways,
1: voilà.
0: Dans Texas aussi, je ne sais plus comment elles s'appellent, mais bon, enfin.
1: Ouais, mais à l'époque, 1976-1977, on est davantage dans un rock militant, où la technique n'a pas grand-chose à voir. Alors en fait, c'est moins grave, entre guillemets, si des filles montent sur scène pour faire n'importe quoi, elles le font aussi bien que les hommes, quoi. Mais là, pour le coup, les Lilliput Kleenex ont des acolytes en Angleterre avec les Slits.
0: Oui.
1: Les Slits, c'était
0: que
1: assez...
0: Que je découvre, hein, avec toi, moi,
1: ouais,
0: je
1: ne
0: connaissais
1: ouais.
0: pas.
1: Très très bon groupe. Alors, encore une fois, Slits, en anglais, ça signifie fente.
0: Oui.
1: Donc...
0: C'est là où on introduit la monnaie.
1: Bah, par exemple.
0: Sur les automates.
1: C'est ça, c'est ça. Et il y avait un autre groupe qui s'appelait les Raincoats, qui était un groupe de filles. Mais c'était le début du féminisme dans le rock. Hein. Maintenant, on a les Riot Girls qui ont beaucoup travaillé dans les années 80-90. Mais à l'époque, c'est une chose un peu en marge, quoi, on va dire.
0: Oui, oui, oui.
1: Le rock, pardon, de Kleenex est à la fois avant-gardiste et joyeux. Ça change un tout petit peu quand même de ce qu'on a entendu auparavant et de ce qu'on entendra par la suite, parce que les mecs se prennent quand même vachement au sérieux.
0: Mm-hmm.
1: Et dès qu'on leur ouvre un micro, il faut qu'ils aient un message à faire passer. Les filles, elles s'en foutent, quoi.
0: Mm-hmm. Et tu cites aussi deux groupes français, les Loos,
1: oui,
0: ou Marie et les Garçons.
1: C'est ça.
0: C'est ça, ouais.
1: On écoutera Marie et les Garçons tout à l'heure.
0: Tout à l'heure, ils sont de Lyon.
1: Ils sont de Lyon, oui. Et juste après Kleenex et le morceau qui s'appelle
0: Heisinger
1: Wind.
0: Alors
1: Wind, c'est ouais, allemand, ça, cher.
0: Voilà, c'est tout en allemand.
1: Ouais, ça veut dire vent glacé.
0: Mm-hmm.
1: Ah, pour la petite histoire, ça n'a rien à voir, mais Stéphane Escher, le grand Stéphane Escher,
0: oui,
1: a été rodi des Kleenex. Et il a un petit peu joué de la guitare avec elle.
0: Il a été rodi.
1: Ouais, ouais.
0: Je répète parce que tu l'as dit un peu vite.
1: Ah, pardon.
0: C'est les gens qui aident à monter, à démonter,
1: ouais,
0: le matériel, à les mettre dans les camions.
1: C'est
0: J'ai
1: ça.
0: Fait ça aussi quand j'étais étudiant.
1: Sauf que là, il n'y avait pas de camion, en fait.
0: Ouais.
1: Il était rodi parce que il avait une voiture suffisamment grande pour mettre les amplis et la batterie.
0: Ouais.
1: Donc il les a accompagnés un moment, oui.
0: Ah, bah, il a dû bien les écouter parce que j'aime beaucoup ce qu'il fait.
1: Ah, mais il est cher. Il est très... Et il vient du milieu punk suisse, hein, très, très clairement. Il en parle régulièrement.
0: Et là, l'extrait de Heisinger Wind.
1: Oui. Il date de 1980, ce morceau.
0: 80, d'accord.
1: Ouais.
0: Et c'est une compile.
1: Oui, en fait, elles ont très peu enregistré, et elles apparaissent dans énormément de compiles, en fait, les Kleenex ou Lilliput. Mais en l'occurrence, oui, c'est dans la compile.
0: Turbose Tune.
1: Oui, voilà, c'est ça, ouais.
0: Eh ben, on écoute les Lilliput.

0: En écoutant les Lilliputs qu'on vient d'entendre, on discutait avec Philippe, ça a l'air un peu noisy, désordonné, mais à mon avis, c'est pas très facile à chanter.
1: Non, c'est technique.
0: Oui. C'est technique, se répondre en canon comme ça, si on commence à écouter l'autre, on passe son tour, enfin,
1: oui.
0: Et le rythme est d'enfer.
1: Et on sent bien aussi que c'est un groupe qui prend plaisir à jouer, et probablement à jouer sur scène plus que pour
0: un
1: enregistrement.
0: Hein. Je pense que tout ce qu'on va écouter, ce dont on va parler aujourd'hui, c'est des gens qui attachent beaucoup d'importance à la scène, au contact avec le public, au live en fin de compte, plutôt qu'au studio feutré pour enregistrer des disques et des choses comme ça.
1: Oui.
0: Peut-être qu'il y a même plus de production d'albums live que d'albums enregistrés.
1: Ah, ce serait à
0: vérifier.
1: À étudier, oui. Mmh. Oui. Mmh. Indépendamment de ça, la technique d'enregistrement de l'époque n'était pas encore très, très développée. Et des groupes qu'on entend maintenant avec des grosses batteries, des sons de basse qui sont en avant et des guitares pas trop saturées avec quelqu'un qui murmure et qu'on entend aussi très, très bien. Cette technique-là, on ne l'avait pas du tout à l'époque. Pour faire quelque chose d'un peu cathédrale, il fallait rejouer la même chose 10 fois.
0: Pas typiquement le Bohemian Rhapsody.
1: Par exemple.
0: Les voix qui s'additionnent sur 24

0: ferai un premier 45 tours rapidement suivi par le morceau qu'on va écouter. Là, ils sont vraiment dans le rock pur et dur, taillé à la serpe, avec dans le morceau qu'on va écouter et qui s'appelle
1: À bout de souffle.
0: À bout de souffle, une guitare qui d'un bout à l'autre est en larzène.
1: Alors oui, c'est important de le préciser parce qu'on papote et puis le morceau s'enchaîne et vous derrière votre poste ou derrière votre ordinateur ou avec vos écouteurs, vous n'êtes pas forcément attentif. Mais là, ça vaut le coup d'être écouté parce que le morceau est très court en plus.
0: Oui, oui.
1: Et l'effet larzène, il est bon. C'est parfois insupportable, mais là, ça passe super bien.
0: Tout à fait.
1: Et on l'écoute tout de suite. Non, tu voulais peut-être rajouter quelque chose parce que les Marie et les garçons, ils sont de Lyon, on l'a dit, et ils avaient une réputation, tu disais, plutôt disco.
0: Oui, parce que très rapidement, ils sont passés à une musique beaucoup plus techno, disco, suite au départ de Marie, en fait. C'est vraiment des cuisines internes au mm-hmm. groupe. Et le peu qu'ils ont fait dans le milieu punk, en tout cas, pour en garder trace, c'est ce qu'on écoute là maintenant. Ouais.
1: D'accord, et ils ont été produits par un certain John Cale,
0: hein, au début. Ouais, c'était suite à leur passage au festival punk de Mont-de-Marsan.
1: C'est qui ce John Cale?
0: Eh bien,
1: c'est pas le Gigi Cale.
0: Si, si.
1: Ah bon?
0: Non, pardon.
1: Parce que là, il a dû se faire violence. Hein.
0: Non, c'est le John Cale du Velvet Underground.
1: Voilà, ok. Ouais. Bon, j'aurais dû creuser un petit peu avant, mais je le vois en le voyant écrit en face de moi. Marie et les garçons, à bout de souffle. Attention, ça va aller très vite.

0: C'était Marie et les garçons. Excusez-moi, je venais de boire une gorgée d'eau parce que on papote beaucoup et on a la gorge sèche. Marie et les garçons, c'était très rapide, 1:53 ce morceau, vraiment très rythmé, très rapide, très intéressant musicalement. Réécoutez-le tranquillement. Il y a des choses intéressantes du point de vue expérimental au niveau des guitares et des prises de son.
1: Et un autre morceau de Marie et les garçons qui est excellent et qui ouvre sur des horizons, c'est Attitude.
0: Attitude,
1: ouais. Très,
0: il chante
1: bon
0: en français.
1: Toujours.
0: Ouais. Vous êtes toujours sur Radio d'ici, dans Roxette. Eh oui, c'est pas la musique qu'on entend d'habitude, mais si on réfléchit bien et si on écoute bien, on n'est pas si éloigné que ça. La playlist est inhabituelle, c'est Philippe qui nous la propose aujourd'hui. On parle des années 70, parce qu'on est entre 75 et 80, et un petit peu le début des années 80. On parle de punk, de groupes français. Et vers le milieu de cette décennie, on voit apparaître des groupes qui sont en rupture avec ce qui se faisait. Un peu hard rock déjà, voire rock progressif, mais peut-être pas, on vient d'en avoir l'illustration sonore, là, si on décortique à bout de souffle, ben on trouve des choses qu'on aurait pu très bien trouver dans certains refrains de Genesis, de Pink Floyd.
1: Oui, il y a de la recherche, oui. Et ça se confirme avec d'autres groupes français. Hein. Ce qui est intéressant dans cette période-là, c'est que le rock éclate partout en France. Là, on voit

0: Qu'à Lyon, Marie et les garçons sont sur le pont, mais on aura Star Shooter tout à l'heure, et Lyon était quand même un pôle important au niveau du rock avec Electric Callas, les Loos, mais on a des groupes à Perpignan, à Montpellier, on en a à Strasbourg, on en a à Rouen, à Caen, à Cherbourg, à Bordeaux, à Rennes.
1: On aura des Normands tout à l'heure, oui.
0: Oui, oui, oui. Les Olivensteins, ouais, ouais. Donc vraiment, ça fleurit partout.
1: Tu parlais de Rennes. Rennes, Marquis de Sade.
0: Oui, avant les transmusicales qui arriveront un peu plus tard, mais qui sont nés de ce terreau-là. En fait, à Rennes, ils ne font pas trop la différence à cette époque entre rock, punk et autres. On est plutôt dans la new wave avec Marquis de Sade, mais en même temps, ils fréquentent Arnold Turboust, Étienne Dao, que sais-je encore. Il y en a d'autres, hein, Niagara et autres. Ils sont tous dans cette espèce de bouillon de culture. Et c'est vrai que Marquis de Sade, ils enregistrent Dancing Twist, leur premier album, en 1979, je crois. Alors évidemment, ce sont des poseurs, hein, ils sont assez à la mode et ils font un peu les...
1: Quand tu dis poseurs, c'est qu'ils savent jouer avec leur image.
0: Oui, enfin bon, ça va un petit peu plus, ça va au-delà, parce que bon, c'est de la frime, hein, ni plus ni moins. Mais bon, ils ont aussi les épaules pour, hein, c'est pas complètement ridicule.
1: Ils ont persisté parce que ce qui les a sauvés, tu me disais, c'est alors que leur musique, elle est particulièrement bonne. Oui. C'est pas de la soupe.
0: Non. Ils sont très bons. Ils ont bien intégré pas mal de d'influences. Ils sont pas très loin de... Comment s'appelle ce groupe anglais qui a fait parler de lui avec Ian Curtis, le chanteur qui s'est suicidé. Bref, ça me reviendra. Il y a tout un courant international. On est davantage moins dans le punk que dans une espèce de new wave un petit peu alternatif et très froid. Gary Newman, etc. Des gens comme ça. Et Marquis de Sade ensuite va éclater, va devenir Octobre d'un côté, Mark Seberg de l'autre, mais toujours dans cet esprit de distanciation. Donc sur scène, pour le coup, il y aura très peu de mouvement et le public va s'assagir. C'est-à-dire qu'on aura moins de pogo dans les concerts de Marquis de Sade.
1: Et ça change très vite, en fin de compte. En quelques mois, on passe d'un style aussi bien musical que scénique.
0: Tout à fait.
1: On voit de tout, partout. Ouais. Il y en a pour tous les goûts, en fin de compte, dans ces années-là.
0: C'est ça. Marie et les garçons, tout à l'heure, n'étaient déjà plus punk, mais plus new wave.
1: Marquis de Sade, t'as choisi un morceau qui s'appelle Henri.
0: Oui, qui est particulier dans la mesure où même si on connaît très peu l'anglais, on comprend bien les paroles parce que Philippe Pascal, le chanteur, parle comme un Français qui parle anglais.
1: Et il s'appelle Philippe Pascal.
0: Philippe Pascal, le chanteur, oui.
1: Ok. On écoute Henri.

0: c'était Marc Itzad avec un morceau qui s'appelle Henri, et moi je suis très content d'écouter tout ça parce que j'avais mis un peu le couvercle sur cette ce mouvement, enfin à l'époque à tort, je me rends compte que c'est à tort, mais bon, quand on est ado, on ne jure que parce qu'on aime et on croit qu'il y a que ça de vrai et de bon,
1: et puis il faut t'avouer à moitié pardonner.
0: Voilà, bon. mais si on décortique un peu, franchement, c'est musicalement, c'est vraiment très bon.
1: Oui, tout
0: mais
1: à fait.
0: Il s'est passé quelque chose une nuit de juillet 78, tu me disais, Philippe.
1: Oui, à Paris, à l'Olympia, qui était jusque-là le temple de Charles Aznavour ou des
0: Beko,
1: gens comme ça.
0: Sylvie Vartan.
1: Là, on s'en est un petit peu éloigné. Et cette nuit-là, sont passés sur la scène des groupes punk de l'époque.
0: C'est pas possible.
1: Alors des Parisiens, les plus nuls que j'ai jamais connus. Stinky Toys, qu'est-ce qu'il y avait d'autre encore, Asphalt Jungle dont on parlera tout à l'heure. Mmh. Il y avait également Guilty Razors, alors des groupes qui ont des noms super, mmh. Les rasoirs
0: d'argent,
1: non,
0: brillant,
1: Guilty.
0: Oui,
1: tu vois ce que je veux dire. Mmh. Stinky Toys, c'est bien, les jouets puants. Mmh. Franchement, c'est un bon nom de groupe, ça. Mais non, tout
0: les
1: ça.
0: Les Stones avaient sorti les Sticky Fingers.
1: Voilà. Note que dans les Stinky Toys, il y avait quand même le guitariste Jacques No, qui ensuite a fait une carrière solo, et la chanteuse Ali Medeiros.
0: Oui. Donc, ils sortent de ce groupe-là.
1: Ils sont de ce groupe-là. Mmh. Et les Guilty Razors ont ensuite donné, alors ça c'est un petit peu plus malheureux, ils ont ensuite donné Paris Latino.
0: Oui.
1: Un truc disco pourri, mais bon, ben voilà.
0: Mais quand une fois qu'on l'a entendu, on l'a pour la journée dans la tête.
1: Ah ben, voire plusieurs jours. Et alors, à un moment...
0: Alors, revenons à cette fameuse nuit
1: ce concert,
0: de juillet 78.
1: Il devait être 11h minuit, on s'ennuyait à mourir, et tout à coup, ben, sont arrivés Starshooter. Et alors là, ça a été un chaos total dans la salle. On n'était pas venus spécialement pour eux, mais ils jouaient tellement bien, ils avaient tellement d'énergie, ils étaient tellement sincères dans leur transpiration qu'on a cassé les fauteuils. Je suis désolé, mais je peux l'avouer.
0: Vous n'étiez pas les premiers ni les derniers.
1: Non, je pense.
0: Mais Starshooter, c'est lyonnais aussi.
1: Ouais. Alors ensuite, ils sont eux aussi tombés dans le disco, dans le truc mainstream.
0: Ouais,
1: leur premier album est excellent.
0: Mais je crois qu'il fallait manger aussi à un moment donné.
1: Probablement.
0: Ils surfaient sur la vague qui allait bien.
1: Ouais.
0: Alors, ils étaient entraînés. Le leader de ce groupe, c'est
1: Kent.
0: Kent. Ouais.
1: Kent, qui se faisait appeler Kent Hutchinson à l'époque.
0: Oui, comme une marque de pneus.
1: Mais toi, tu as eu une impression différente, je crois.
0: Oui, moi je les ai vus. Par curiosité, je suis allé les voir parce qu'ils passaient dans un patelin où j'habitais pas loin. Saint-Dié-des-Vosges, hein, 88, département des Vosges. Moi j'habitais en Alsace à l'époque, c'était à une heure de chez moi. Et j'allais en week-end chez Claudie, mon épouse actuelle. Et on s'est dit, tiens, on va aller voir Starshooter, parce qu'on entend, ça passait à la radio quand même, Starshooter.
1: Oui, hein,
0: ouais, c'était bon.
1: Oui.
0: On est allé voir Starshooter dans une petite salle. Et je suis revenu avec une impression mitigée. J'ai eu l'impression de m'être fait engueuler, comme les rappeurs engueulent les gens. Enfin, l'impression qu'ils engueulent les gens. Parce que Kent était un peu agressif, il trouvait que le public était trop sage, qu'il bougeait pas assez, qu'il était pas assez réactif par rapport à ce qu'il jouait. Alors je sais plus trop s'il avait, je saurais pas dire s'il avait raison ou s'il avait tort. Disons qu'on dandinait un peu, quoi. Peut-être qu'il en aurait voulu plus, je sais pas, ou c'était l'effet de surprise de voir leur prestation scénique. Je sais pas, je me rappelle plus trop, mais j'en garde un souvenir mitigé. Je suis plus jamais retourné les voir.
1: Mais je comprends. C'est une attitude assez punk, hein, de la part des musiciens, ce type de choses, d'agresser le public. Je me souviens qu'à une époque, alors on est bien avant ça, mais les stroboscopes dans les groupes un peu psychédéliques étaient dirigés vers les musiciens.
0: Oui.
1: Et Hawkwind, quand ils ont commencé, ils avaient des stroboscopes qui étaient dirigés vers le public.
0: Mm-hmm.
1: Donc on est un peu dans cette attitude-là où des choses qui sont habituelles sont retournées, et plutôt que ce soit le public qui apprécie le concert, c'est les musiciens qui apprécient le public.
0: Qui voient le public.
1: Et c'est un peu ça, ouais. Mm-hmm. Mais c'est vrai que c'était pas du tout habituel.
0: Et avec l'effet stroboscope, le public est haché menu, là. on va s'écouter un morceau de Starshooter. Alors, écoutez bien les paroles, parce que moi, j'ai prêté attention aux paroles. Ça a l'air un peu cucu comme ça, mais c'est vachement bien.
1: Ah oui.

0: Eh ben oui, Kent, il nous fait un petit effet à la fin en mettant sa guitare devant l'ampli, ce que beaucoup font. C'est toujours sympa, j'aime bien voir ça, un concert qui se termine comme ça. On pose la guitare devant l'ampli et on s'en va.
1: Voilà, il y a un groupe qui était spécialisé là-dessus dans ces années-là, c'était à Los Angeles, les Screamers. Ouais. Qui était composé d'un batteur, deux synthés et un chanteur. Et ça leur arrivait régulièrement, jouant en direct à la radio, de mettre les instruments en route, de mettre le Larsen et tout le tremblement, de s'en aller tous dans la voiture et faire le tour du pâté de maison pour s'écouter en direct à la radio.
0: Extraordinaire. Alors ça, c'est une anecdote succulente, ça, franchement. Ouais, non,
1: c'était des gens... Voilà.
0: C'est Philippe qui nous raconte tout ça. Philippe Vanzo, pour les intimes.
1: Merci.
0: Et qui habite à Nonnet et qui nous a rejoint cette fois-ci pour cette playlist un peu particulière. Et on parle de beaucoup de groupes français. Là, c'est encore des Français et dont le nom a fait parler aussi.
1: Ah oui, oui.
0: Ils viennent de Normandie, c'est ça.
1: De Rouen.
0: Et
1: quand? Alors,
0: quand
1: au début, je croyais qu'ils étaient de Cherbourg, même moi.
0: Ah.
1: Mais non, ce sont des Normands, il n'y a pas de doute.
0: Bon, on ne va pas réveiller la guerre entre la basse Normandie, la haute Normandie, voire la Bretagne.
1: Ni la Bretagne.
0: Ils viennent de là-bas.
1: Voilà. Et ils ont décidé de s'appeler les Olivensteins.
0: C'est des frères?
1: Oui, les frères Tanguy,
0: Tanguy.
1: Tanguy,
0: d'accord.
1: Ouais. Et bon, ils ont dans l'esprit comme ça une espèce de volonté de faire dans la rupture quoi en fait et de d'attaquer. Ils ont des morceaux qui s'appellent Pétain d'Arlan, c'était le bon temps. Par exemple, ou alors, je l'avais noté quelque part, c'était assez drôle. Ils avaient appelé une de leurs chansons. Que je dise pas de bêtises. Ah oui, Patrick Henry est innocent.
0: Ah,
1: alors si on se rappelle de Patrick Henry,
0: la période, oui.
1: Alors qu'on sait très bien que Patrick Henry était
0: gamin,
1: très très coupable. Ouais, Non, les Olivensteins, en fait, ils sont appelés comme ça. Bon ben, d'abord pour provoquer.
0: Un peu provocateur quand même.
1: Oui. Puis ensuite, évidemment, ça s'est retourné contre eux parce que ils avaient signé avec Barclay, qui était quand même une compagnie assez importante. Mmh. Le mouvement punk commençait à être bien connu, à être bien récupéré par l'industrie du disque aussi, puisqu'on mettait des épingles à nourrice sur à peu près tous les disques. C'est comme ça que Yann Dury, tu te rappelles de Yann Dury,
0: oui.
1: Sex and Drugs and Rock and Roll.
0: Oui.
1: Bon, il est devenu punk par la grâce d'un sticker sur son album. Sur son album, les Stranglers aussi sont devenus punk, etc. On mettait, c'est presque si c'est limite si Michel Sardou était pas punk aussi, tu vois, à l'époque.
0: Ouais, c'est peut-être vendeur.
1: Oui, tout à fait. Ouais, clairement. Mmh. Et Olivensteins, donc le contrat a été rompu avec Barclay parce que le professeur Olivenstein a fait barrage. Il les a aussi empêchés de faire la première partie à l'époque de Stiff Little Finger. Donc en fait, leur carrière a été complètement démolie grâce au bon docteur qui était, pour ceux qui le savent pas, un psychiatre renommé.
0: Alors quand on a préparé l'émission, j'étais surpris de voir qu'il s'agissait de ce docteur Olivenstein qui a un best-seller qui s'appelle qu'on a tous lu quand on était gamin.
1: Ah bah oui.
0: Il n'y a pas de drogué heureux.
1: Voilà.
0: Parce qu'on lisait L'Herbe Bleue, on lisait Moi, Christiane F. Non, on voyait au cinéma Moi, Christiane F. Prostituée, droguée, machin.
1: C'est
0: à Berlin, un film que je vous recommande. Hein. Franchement, un très très beau film. Et Olivenstein, il avait signé Il n'y a pas de drogué heureux. Il était sur tous les plateaux télé et puis il nous mettait en garde face au danger de la drogue. Il n'avait pas tort. Hein. Mais j'étais surpris par son étroitesse d'esprit. Il y a un groupe qui porte son nom, alors que c'est un nom assez commun, en fin de compte, Olivenstein.
1: Oui.
0: Enfin, je veux dire, ils auraient eu le droit de s'appeler comme ça. Je voudrais bien savoir pourquoi il était... peut-être qu'ils se droguaient, les gamins. Peut-être, je sais pas.
1: Ah, ce serait pas étonnant quand on va écouter le morceau qui vient.
0: Il s'appelle Euthanasie.
1: Euthanasie.
0: On est encore dans des
1: registres un peu
0: space, hein, en fin de compte.
1: Ouais. Parallèle.
0: Ouais. Et du coup, ils ont dû changer de nom, ils sont appelés...
1: Ouais, les Gloires Locales.
0: Pas des chevilles d'enfer, ces jeunes. Écoutons, alors, les Gloires Locales ou Olivenstein.
1: Non, pour le coup, c'est Olivenstein.
0: Olivenstein, ils ont donc enregistré sous ce nom-là, Euthanasie. Ça va très vite aussi, c'est 2 minutes 34.

0: Alors le gardien du temps, c'est Quentin. Il nous dit que on papote pas mal et l'émission avance. On a droit à 55 minutes, on n'en est pas loin. Donc on écoute la fin du morceau. Et à l'époque, si vous lisiez le magazine Best comme moi, vous avez peut-être lu sous la signature de Patrick Lynn quelques articles. Mais il paraît qu'il chantait.
1: Il faisait pas qu'écrire, il chantait malheureusement. Parce que non, c'était un piètre chanteur. Alors il y a plusieurs choses. Il y a d'abord qu'il chantait très mal. Ensuite, qu'on comprenait rien de ce qu'il disait. Alors on essayait de en discutant entre nous. Alors qu'est-ce qu'il a voulu dire dans cette chanson-là? Ben j'en sais rien du tout. Mais son groupe était aussi pourri que lui. Donc en fait, ils ont fait 2 45 tours qui ont fait la risée de tout le monde. Et tout à coup, ça, je sais pas d'où ça leur est venu, mais ils ont sorti un morceau qui s'appelle Polymago. Et alors ça a été le choc.
0: Eh ben on enchaîne avec Polymago et nous on fera la conclusion sur Polymago. Ça vous va?
1: Allez.
0: Ah, j'entends qu'ils nous disent OK. C'est passé beaucoup trop vite, Philippe.
1: Oui, je trouve aussi.
0: Oui.
1: Mais on se reverra.
0: On se reverra, bien sûr. Il y aura d'autres choses à dire. Là, ce qu'on écoute, c'est Asphalt Jungle avec Polymago et Edeline qui chante.
1: Voilà. Et alors, lui, il avait la mauvaise habitude de se mettre des aiguilles dans le bras avec des machins un peu prohibés par la loi. Mmh. Donc, régulièrement, quand il montait sur scène, il savait plus trop où mettre le jack dans sa guitare.
0: Ça faisait un peu désordre.
1: Ouais, voilà. C'est ça, ouais. Et son groupe s'est dissous un petit peu grâce à ça aussi.
0: Donc, on termine cette émission et je remercie Quentin à la technique, Philippe pour ta présence.
1: Un plaisir.
0: Et on avait dit que on n'a pas eu le temps de rechercher le titre ou le groupe, je sais plus, mais bon, on mettra un mot sur internet.
1: Ah oui.
0: Ouais. Et ils se sont réconciliés, Punk et Pink Floyd en fin de compte, puisque Johnny Rotten a déclaré qu'il aimait Pink Floyd. Pas rancunier, David Gilmour l'a même invité à partager une scène avec lui. Ça s'est pas fait pour des raisons de calendrier d'agenda. Et Nick Mason, le batteur de Pink Floyd, il a même produit un album des Damned. Il n'y a jamais eu de polémique. C'est jamais. Juste tout ça pour faire vendre du papier.
1: Exactement.
0: Et faire parler de soi.
1: Encore du marketing.
0: Philippe, je te laisse le mot de la fin.
1: Eh bien, c'est la fin. Mais pas des haricots ni du monde. Hein, donc tout va bien.
0: Ah bah exactement. Très bonne conclusion. Rebondis sur notre intro. C'est formidable. Moi, je vous donne rendez-vous le mois prochain. Merci pour votre fidélité.

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